0: Bonne nuit à tous, Julie Buron pour ces informations. Un sacré champion, Remco Evenepoel a décroché son 4e titre de champion du monde du contre-la-montre chez les élites messieurs. Il a survolé le chrono de la première journée des Mondiaux de Montréal ce dimanche au Canada. Le double champion olympique devient également le premier coureur de l'histoire à remporter 4 titres consécutifs. Evenepoel, 26 ans, a dominé ce contre-la-montre du début à la fin. Il a franchi la ligne après 39 km 200 en 44 minutes, 53 secondes et 13 centièmes. Sa vitesse moyenne, un peu plus de 52 km/h. Football et les résultats des derniers matchs de la 7e journée de championnat ce dimanche. On retient que le club de Bruges a battu Genk 3-0 et que l'Union Saint-Gilloise a signé une 5e victoire ce dimanche après-midi, 0-2 face à l'Antwerp. Un anniversaire ce dimanche, celui de la NVA qui fêtait ses 25 ans. Le parti nationaliste flamand a rassemblé à cette occasion des milliers de militants dans un parc d'attractions à la côte. L'ambiance sera nettement moins festive ce lundi matin pour Bardo Ever. Il a donné rendez-vous aux principaux ministres du gouvernement fédéral à 10h pour plancher sur sa note budgétaire 2027. 10 milliards sont à trouver et selon le Premier ministre, les positions des différents partenaires de la majorité sont encore très éloignées. Un enfant a été grièvement blessé avenue de Stalingrad à Bruxelles ce dimanche après-midi dans un accident de la circulation. La jeune victime a été renversée par une voiture. Elle a été transportée à l'hôpital. Un accident étonnant en ce dimanche sans voiture. En Allemagne, l'extrême droite arrive en tête des élections régionales dans le Länder de Mecklembourg-Poméranie-Occidentale. Selon les sondages à la sortie des urnes, l'AfD, parti d'extrême droite, recueille 37% des voix dans ce Länder. La CDU du chandelier Friedrich Merz s'effondre à 5,5%. Son pire résultat régional depuis 1949, s'il est confirmé. On votait aussi à Berlin. Là, c'est la gauche radicale qui est arrivée en tête des sondages. C'est tout pour ces informations. Merci de nous écouter.
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0: les 3 heures.
1: Bonne nuit à tous, Julie Buron pour ces informations. Un sacré champion, Remco Evenepoel a décroché son 4e titre de champion du monde du contre-la-montre chez les élites messieurs. Il a survolé le chrono de la première journée des Mondiaux de Montréal ce dimanche au Canada. Le double champion olympique devient également le premier coureur de l'histoire à remporter 4 titres consécutifs. Evenepoel, 26 ans, a dominé ce contre-la-montre du début à la fin. Il a franchi la ligne après 39 km 200 en 44 minutes, 53 secondes et 13 centièmes. Sa vitesse moyenne, un peu plus de 52 km/h. Football et les résultats des derniers matchs de la 7e journée de championnat ce dimanche. On retient que le club de Bruges a battu Genk 3-0 et que l'Union Saint-Gilloise a signé une 5e victoire ce dimanche après-midi, 0-2 face à l'Antwerp. Un anniversaire ce dimanche, celui de la NVA qui fêtait ses 25 ans. Le parti nationaliste flamand a rassemblé à cette occasion des milliers de militants dans un parc d'attractions à la côte. L'ambiance sera nettement moins festive ce lundi matin pour Bardo Ever. Il a donné rendez-vous aux principaux ministres du gouvernement fédéral à 10h pour plancher sur sa note budgétaire 2027. 10 milliards sont à trouver et selon le Premier ministre, les positions des différents partenaires de la majorité sont encore très éloignées. Un enfant a été grièvement blessé avenue de Stalingrad à Bruxelles ce dimanche après-midi dans un accident de la circulation. La jeune victime a été renversée par une voiture. Elle a été transportée à l'hôpital. Un accident étonnant en ce dimanche sans voiture. En Allemagne, l'extrême droite arrive en tête des élections régionales dans le Länder de Mecklembourg-Poméranie-Occidentale. Selon les sondages à la sortie des urnes, l'AfD, parti d'extrême droite, recueille 37% des voix dans ce Länder. La CDU du chancelier Friedrich Merz s'effondre à 5,5%. Son pire résultat régional depuis 1949, s'il est confirmé. On votait aussi à Berlin. Là, c'est la gauche radicale qui est arrivée en tête des sondages. C'est tout pour ces informations. Merci de nous écouter.
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0: Il est 4 heures.
1: Bonne nuit à tous, Julie Buron pour ces informations. Un sacré champion, Remco Evenepoel a décroché son 4e titre de champion du monde du contre-la-montre chez les élites messieurs. Il a survolé le chrono de la première journée des Mondiaux de Montréal ce dimanche au Canada. Le double champion olympique devient également le premier coureur de l'histoire à remporter 4 titres consécutifs. Evenepoel, 26 ans, a dominé ce contre-la-montre du début à la fin. Il a franchi la ligne après 39 km 200 en 44 minutes, 53 secondes et 13 centièmes. Sa vitesse moyenne, un peu plus de 52 km/h. Football et les résultats des derniers matchs de la 7e journée de championnat ce dimanche. On retient que le club de Bruges a battu Genk 3-0 et que l'Union Saint-Gilloise a signé une 5e victoire ce dimanche après-midi, 0-2 face à l'Antwerp. Un anniversaire ce dimanche, celui de la NVA qui fêtait ses 25 ans. Le parti nationaliste flamand a rassemblé à cette occasion des milliers de militants dans un parc d'attractions à la côte. L'ambiance sera nettement moins festive ce lundi matin pour Bardo Ever. Il a donné rendez-vous aux principaux ministres du gouvernement fédéral à 10h pour plancher sur sa note budgétaire 2027. 10 milliards sont à trouver et selon le Premier ministre, les positions des différents partenaires de la majorité sont encore très éloignées. Un enfant a été grièvement blessé avenue de Stalingrad à Bruxelles ce dimanche après-midi dans un accident de la circulation. La jeune victime a été renversée par une voiture. Elle a été transportée à l'hôpital. Un accident étonnant en ce dimanche sans voiture. En Allemagne, l'extrême droite arrive en tête des élections régionales dans le Länder de Mecklembourg-Poméranie-Occidentale. Selon les sondages à la sortie des urnes, l'AfD, parti d'extrême droite, recueille 37% des voix dans ce Länder. La CDU du chandelier Friedrich Merz s'effondre à 5,5%. Son pire résultat régional depuis 1949, s'il est confirmé. On votait aussi à Berlin. Là, c'est la gauche radicale qui est arrivée en tête des sondages. C'est tout pour ces informations. Merci de nous écouter.
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0: Il est 5h.
1: Bonne nuit à tous, Julie Buron pour ces informations. Un sacré champion, Remco Evenepoel a décroché son 4e titre de champion du monde du contre-la-montre chez les élites messieurs. Il a survolé le chrono de la première journée des Mondiaux de Montréal ce dimanche au Canada. Le double champion olympique devient également le premier coureur de l'histoire à remporter 4 titres consécutifs. Evenepoel, 26 ans, a dominé ce contre-la-montre du début à la fin. Il a franchi la ligne après 39 km 200 en 44 minutes, 53 secondes et 13 centièmes. Sa vitesse moyenne, un peu plus de 52 km/h. Football et les résultats des derniers matchs de la 7e journée de championnat ce dimanche. On retient que le club de Bruges a battu Genk 3-0 et que l'Union Saint-Gilloise a signé une 5e victoire ce dimanche après-midi, 0-2 face à l'Antwerp. Un anniversaire ce dimanche, celui de la NVA qui fêtait ses 25 ans. Le parti nationaliste flamand a rassemblé à cette occasion des milliers de militants dans un parc d'attractions à la côte. L'ambiance sera nettement moins festive ce lundi matin pour Bardo Ever. Il a donné rendez-vous aux principaux ministres du gouvernement fédéral à 10h pour plancher sur sa note budgétaire 2027. 10 milliards sont à trouver et selon le Premier ministre, les positions des différents partenaires de la majorité sont encore très éloignées. Un enfant a été grièvement blessé avenue de Stalingrad à Bruxelles ce dimanche après-midi dans un accident de la circulation. La jeune victime a été renversée par une voiture. Elle a été transportée à l'hôpital. Un accident étonnant en ce dimanche sans voiture. En Allemagne, l'extrême droite arrive en tête des élections régionales dans le Länder de Mecklembourg-Poméranie-Occidentale. Selon les sondages à la sortie des urnes, l'AfD, parti d'extrême droite, recueille 37% des voix dans ce Länder. La CDU du chandelier Friedrich Merz s'effondre à 5,5%. Son pire résultat régional depuis 1949, s'il est confirmé. On votait aussi à Berlin. Là, c'est la gauche radicale qui est arrivée en tête des sondages. C'est tout pour ces informations. Merci de nous écouter.
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0: désastre. Le chancelier allemand reconnaît que les deux élections régionales ont été un désastre pour son parti et pour lui, avec les victoires de l'extrême droite et de la gauche radicale. Pour autant, Friedrich Merz s'accroche à son poste. Quatre fois champion du monde de chrono, d'affilée, Remco Evenepoel marque l'histoire de la discipline. Bonjour à toutes et tous. Deux élections régionales en Allemagne, deux défaites cinglantes pour le parti conservateur, la CDU, le parti du chancelier Friedrich Merz. Un désastre, c'est lui qui utilise ce mot. À Berlin, Sandrine Etoa-Handeg de Radio France.
1: Et c'est une cruelle ironie pour Friedrich Merz. Ce sont les deux partis contre lesquels il nourrit le plus d'hostilité, l'extrême droite et la gauche radicale, qui lui ont infligé hier soir un revers électoral majeur. Le chancelier allemand a avait juré qu'il diviserait par deux le score de l'AfD dans le pays. Hier, dans le Mecklembourg-Poméranie occidentale, le parti d'extrême droite a plus que multiplié par deux son nombre de voix par rapport à 2021, tandis que la CDU s'effondre et n'entrera même pas au Parlement, une première historique. À Berlin, capitale État, la CDU est devancée par Die Linke, le parti de gauche radicale qui a placé le logement au cœur de sa campagne et souhaite notamment plafonner les loyers, dirigerait Berlin pour la première fois. Pour autant, pas question pour Friedrich Merz de céder aux appels à la démission lancés par l'extrême droite. Touché, mais pas coulé, il compte poursuivre son programme de réforme.
2: Les réformes doivent être engagées. Bien sûr, cela nous place dans une situation difficile, mais nous assumons cette responsabilité. J'assume cette responsabilité parce que je veux faire avancer notre pays. L'Allemagne est capable de se réformer.
1: Friedrich Merz a conclu : ce qu'il faut faire maintenant exige du courage, de la constance et de la patience, je les apporterai en tant que président de la CDU et surtout en tant que chancelier de notre pays.
0: En Russie, après le dépouillement de trois quarts des bulletins de vote, le parti Russie Unie de Vladimir Poutine remporte plus de 57% des voix, en hausse de 7% par rapport aux dernières législatives. Seules les formations politiques favorables à la guerre en Ukraine et au président russe ont été autorisés à participer aux élections. Un scrutin auquel l'Ukraine a participé aussi à sa manière en lançant hier une attaque qui, selon la Russie, a impliqué 1000 drones et tué deux personnes dans la périphérie de Moscou. En Belgique, depuis le début de l'année, il y a eu 150 signalements de drones au-dessus de bases militaires, de sites nucléaires ou d'autres infrastructures sensibles, parmi lesquelles l'aéroport de Charleroi et des entreprises voisines. Sébastien Joris, les faits n'avaient pas été rendus publics jusqu'ici, mais une série de survols durant l'été a alerté les autorités.
3: Des intrusions répétées aux alentours de l'aéroport de Charleroi. Pas pour perturber le trafic aérien, puisque les survols ont eu lieu en pleine nuit quand les opérations aéroportuaires sont en pause. Alors quel était l'objectif des drones ? Les autorités se sont en tout cas inquiétées de la proximité de sites sensibles, comme des entreprises actives dans le secteur de l'aviation militaire. Vu la répétition des survols, les forces de l'ordre ont déployé au mois de juillet un dispositif inédit, avec la police, l'armée, des moyens de surveillance et d'interception. Sans succès, il n'a pas été possible de neutraliser les appareils ni de remonter jusqu'au pilote. Plusieurs sources affirment que les engins étaient à la pointe et que l'opération était manifestement hostile. Mais le mystère demeure quant aux objectifs des commanditaires. Les entreprises du secteur de la défense travaillent dans des bâtiments fermés, aucun élément n'est visible depuis l'extérieur, a fortiori la nuit.
0: 150 signalements de drones en Belgique cette année, une info RTBF. Plusieurs dirigeants européens avertissent que la Russie est de plus en plus agressive dans ses opérations hybrides en Europe, entre autres via des drones. Alors c'est ce qui vient immédiatement à l'esprit, mais pour ce qui est de Charleroi, rien ne permet de prouver l'implication de la Russie. L'enquête est entre les mains du parquet fédéral qui ne souhaite pas commenter l'affaire ni même confirmer les faits. Plus de détails sur RTBF Actu. La grève des contrôleurs aériens se poursuit la nuit à l'aéroport de Charleroi. Plus de 30 vols annulés encore aujourd'hui. La direction de Skies a proposé au personnel deux primes, mais exige que le travail reprenne pour relancer les négociations. Les syndicats sont réticents. Ils devraient donc accepter de mettre fin au mouvement de grève avant d'avoir scellé un accord. Et ce matin, ils n'ont pas encore accepté. Le Premier ministre Bardo Wever réunit les principaux ministres de son gouvernement ce matin pour travailler sur sa note budgétaire. En Wallonie, c'est le conclave qui débute aujourd'hui. Le gouvernement régional doit trouver 2 milliards en 3 ans. 2 milliards, ça représente à peu près 10% des dépenses actuelles de la Wallonie. Nicolas Hulens de Schoten a-t-il prémédité l'assassinat de sa belle-mère, la baronne Myriam Le Chien, en mars 2023 à Lannes, dans le Brabant wallon? Le procès en assises débute aujourd'hui à Nivelles avec la constitution du jury. Remco Evenepoel a remporté un 4e titre de champion du monde du contre-la-montre à Montréal. Evenepoel rejoint ainsi l'Allemand Tony Martin et le Suisse Fabian Cancellara dans le tout petit cercle des quadruples vainqueurs, et il n'a pas l'intention de s'arrêter là.
4: Je pense qu'on est, les trois seuls à avoir 4, donc c'est pas les... Ouais, c'est quand même deux grands noms dans le monde du chrono. Mais je suis content que j'en ai pu prendre 4 d'affilée. Je pense que là, avec l'année prochaine, il y aura encore un beau parcours, tout près de Annecy, je pense. Donc voilà, je pense que là, l'objectif, il est déjà présent. Donc l'année prochaine, on ira pour un 5e.
0: Remco Evenepoel, interrogé par notre envoyé spécial au Canada, Jérôme Elguer. C'est avant de penser au 5e titre de chrono l'année prochaine, il y aura la course en ligne des championnats du monde dimanche prochain. La 7e journée de Pro League, du football, toutes les équipes du top 5 ont gagné ce week-end. L'Union est en tête du classement à égalité de points avec Gand. Bruges et Charleroi suivent un point derrière. Et Anderlecht est 5e. Très belle journée à toutes et tous.
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1: Bon début de journée avec Viva Plus, il est 6h30.
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1: Et c'est reparti pour une nouvelle semaine, lundi 21 septembre. Aujourd'hui, nous fêtons les Mathieu avec un dicton du jour qui dit « Si Saint Mathieu pleure ». Au lieu de rire, le vin en vinaigre vire. Un soleil qui se lève à 7h27 ce matin. Il se couchera en fin de journée à 19h44. On parlera de la météo dans quelques petites minutes avec une bonne nouvelle. C'est le soleil qui va nous accompagner tout au long de cette journée, même s'il fait encore assez frisquet actuellement. Richard Anthony, sa nouvelle vague. Et puis avant de parler de la météo, Abba également.

6h38, bienvenue sur Viva Plus, hein, en ce lundi 21 septembre. Avant de retrouver Eddy Mitchell avec la dernière séance, on va jeter un premier coup d'œil sur la météo. Huguette Agoy me dit qu'il fait 9 degrés, le temps est sec là-bas ce matin. Tôt ce matin, pour commencer cette nouvelle semaine, quelques bandes de nuages d'altitude sont fréquents sur une bonne partie du pays. Les températures sont assez fraîches au réveil, comprises entre 6 et 12 degrés. Comptez 6 à 7 sur l'est du pays, 8 à 10 dans le centre et plutôt 12 degrés à la côte. Dans le courant de la matinée, le soleil se fera de plus en plus généreux et les voiles vont se dissiper et devenir de plus en plus fins. Le thermomètre affichera de 12 à 17 degrés avant midi. L'après-midi, le soleil se montrera majoritaire en toute région avec tout au plus un petit voile d'altitude ici ou là et quelques cumulus plus ou moins joufflus, notamment le long de la frontière des Pays-Bas et d'Anvers à Liège. Les températures maximales seront de ces angles, globalement comprises entre 19 et 20 degrés, un peu moins élevées dans l'est où on attend plutôt 15 à 16 degrés.

0: 6h44, sur Vivre Plus. Bon début de journée avant de retrouver BJ Thomas avec Raindrops Keep Falling on My Head. Voici la séquence Stumpy Kederawet de ce lundi.
1: Bonjour et bienvenue à Stéphanie Delepeau. Vous êtes notre experte picarde passionnée, vous connaissez les patois de votre région comme personne et avec votre accent du schnorr, vous apportez une dose de bonne humeur. Bonjour Stéphanie.
2: Bonjour Olivia.
1: Aujourd'hui, vous allez nous parler d'un tableau qui a voyagé bien malgré lui.
2: Effectivement, l'histoire que je vais vous raconter chez Nain de la Petite Bière, chez du vrai et même du costaud, comme on dit chez nous. C'est un tableau qui a fait du voyage chez le Triomphe de Judas Maccabée.
1: Je suis curieuse de savoir de qui est cette œuvre.
2: C'est un grand tableau peint par Pierre-Paul Rubens dans les années 1634. C'est une commande spéciale par l'évêque Tournai Maximilien Villain pour la cathédrale. Au départ, ça faisait partie d'un diptyque qui s'appelait « Le triomphe de Judas Maccabée » avec « La délivrance des âmes du purgatoire ».
1: Alors, pouvez-vous nous en dire plus sur ce que représente ce tableau ?
2: Eh bien, on y voit Judas, chef guerrier juif, qui rentre victorieux après une bataille. Chez du Rubens, pur jus. On y retrouve des chevaux qui bondissent, des soldats qui brillent, des drapés qui volent comme des étendards. Quand tu te regardes le toile, t'as l'impression que t'es au milieu de l'action.
1: Et pourquoi ce tableau a une telle importance ?
2: Eh bien, c'est parce qu'il a été financé par les Tournaisiens et que ces deux tableaux devaient former un ensemble. Une composition, c'est ce qui rend l'histoire de ce vol encore plus sensible. Car ce tableau, chétaux un peu leur fierté et une valeur identitaire.
1: Stéphanie, vous parlez de vol, mais que s'est-il passé ?
2: On peut qualifier ce vol non pas comme pour les bijoux du musée du Louvre à Paris, ou ni un vol pour les manias d'œuvres d'art qui seraient à contempler entassées dans une cave. Non, en 1794, les troupes révolutionnaires françaises arrivent dans le coin. Et comme partout, ils ramassent les œuvres d'art, disons réquisitionnées, selon le vocabulaire de l'époque. Mais pour les Tournaisiens, château clair, château d'un vol. Et Rubens, hop, embarqué, direction la France. Et depuis, il n'est jamais revenu.
1: Et aujourd'hui, on sait où se trouve ce tableau ?
2: Oui, la partie « La délivrance des âmes du purgatoire » se trouve dans la chapelle Saint-Louis de la cathédrale Notre-Dame de Tournai, qui est, je crois, encore la seule de Wallonie à détenir encore une œuvre du maître flamand. Quant au triomphe de Judas Maccabée, ou Judas Maccabée priant pour les défunts, lui, il se trouve au musée d'art de Nantes, très bien exposé, très bien conservé, mais loin de sa maison d'origine.
1: Et est-ce qu'on a déjà essayé de le récupérer ?
2: Eh oui ! En 2011, la Fédération Wallonie-Bruxelles a demandé officiellement à la France d'ouvrir une discussion pour que le Rubens revienne à tourner. Mais rien n'a changé. Le toile reste là-bas, même si dans le cœur des gens de chez nous, elle n'a jamais quitté la cathédrale.
1: Eh bien, c'est comme qui dirait un chef-d'œuvre en exil.
2: Exactement. Et ça raconte aussi que les tableaux, parfois, y vivent des aventures aussi grandes que les héros qu'ils représentent.
1: Merci Stéphanie pour cette histoire.
2: À bientôt.
1: Stumpeke Kederawet, c'est votre dose quotidienne de Wallonie et de Bruxelles en radio. 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Allez, c'est Stevoy.

0: a le sourire de grand matin, hein, sur Vive à plus. 6h55, il fait 6 degrés au thermomètre de Eric du côté de Bastogne. Et on va rejoindre le journal de 7h avec Frank Sinatra ce matin et Moon River.
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1: Bon début de semaine avec Viva Plus, 17h. Voici le journal de Maxime Maillet.
2: Deux défaites régionales, deux élections régionales en Allemagne et deux défaites cinglantes pour la CDU. Le parti du chancelier Friedrich Merz parle d'un désastre. La Belgique a enregistré 150 signalements de drones suspects depuis le début de l'année. Ces survols ont été repérés au-dessus de sites stratégiques et sensibles comme l'aéroport de Charleroi et ses entreprises voisines. En cyclisme, un quatrième titre pour Remco Evenepoel. Le Belge est champion du monde du contre-la-montre. Bonjour à toutes et tous, un désastre, le mot de Friedrich Merz, le chancelier allemand après deux nouvelles élections régionales, l'une dans le Land de Mecklembourg, l'autre à Berlin pour la mairie. Et dans ces deux cas, son parti, la CDU, a connu une défaite cuisante, Myriam Ball.
3: Oui, le parti du chancelier allemand a connu un revers humiliant. D'abord en Mecklembourg, dans le nord-est de l'Allemagne. C'est le parti d'extrême droite AfD qui a triomphé. Les cadres du parti d'extrême droite ont été ovationnés hier soir avec un score de 38%. L'AfD multiplie ainsi son score par deux par rapport à la dernière élection dans ce Land. Et la CDU du chancelier allemand est reléguée au rang de petit parti puisqu'elle n'atteint tout juste pas, semble-t-il, le seuil électoral de 5% et ne devrait donc pas être représentée au Parlement régional. Autre grand revers, la CDU devrait perdre la mairie de Berlin avec ses 20%. Et c'est la gauche radicale de Die Linke qui est arrivée en tête avec 25%. Ce sont donc deux nouveaux revers électoraux pour le chancelier allemand et la CDU. Friedrich Merz a pris la parole hier soir.
4: Nous ne pouvons pas enjoliver le résultat en Mecklembourg-Poméranie-Occidentale. C'est un désastre. La CDU s'est battue avec acharnement, mais au final, elle a été écrasée dans le duel polarisant entre le SPD et l'AfD.
3: L'extrême droite avait appelé le chancelier à démissionner, il n'a pas fait. Friedrich Merz a annoncé rester à son poste et poursuivre ses réformes entamées en Allemagne.
2: Autre élection des législatives en Russie et sans surprise, le parti de Vladimir Poutine a remporté une large majorité. Il reste un quart de bulletin à dépouiller, mais Russie unie a déjà amélioré son score d'il y a 4 ans et devrait conserver sa majorité absolue à la Douma. Ce scrutin a été marqué par des piratages informatiques et des attaques de drones ukrainiens. Moscou a promis une riposte. Les drones suspects sont toujours bien présents chez nous. Selon des données recueillies par la RTBF, la Belgique a enregistré 150 signalements de drones depuis le début de l'année. Ces survols concernent des bases militaires ou des sites nucléaires. Un autre exemple, l'aéroport de Charleroi et ses entreprises voisines stratégiques. Paul Loncin, des survols répétés pendant la nuit ont alerté les autorités.
5: À proximité de l'aéroport de Charleroi, une nuit de juillet dernier. Les avions de ligne sont au sol, comme d'habitude, de 23 à 6 heures du matin. Mais dans les airs, des appareils suspects repérés par des policiers. Ils ne sont pas là pour perturber les activités de l'aéroport. Une autre raison alors ? Peut-être. Tout autour, des dizaines d'entreprises, certaines sensibles, actives dans l'aviation militaire, dans des programmes stratégiques d'avions de chasse. La seule certitude, des survols suspects à plusieurs reprises à proximité de l'aéroport de Charleroi est pris très au sérieux par les autorités belges. Des moyens de détection et d'interception comme des brouilleurs anti-drones sont déployés par la police et par la défense. Un dispositif important, inédit, mais sans succès, impossible d'intercepter ni drone ni pilote. Pourtant, plusieurs sources confient la même conviction, des survols hostiles avec des aéronefs de nature professionnelle. Le parquet fédéral a ouvert une enquête.
2: Paul Loncin avec Sébastien Joris. À ce stade, rien ne permet de faire un lien avec la Russie. Tous les détails sont à retrouver sur notre site internet RTBF Actu. Bart De Wever a donné rendez-vous aux principaux ministres du gouvernement fédéral à 10h. L'objectif est de plancher sur sa note budgétaire 2027. Il faut trouver 10 milliards d'euros. Et selon le Premier ministre, les positions des différents partenaires de la majorité sont encore très éloignées.
6: Ce sera extrêmement difficile, je ne vais pas le nier. Donc, la situation géoéconomique est terrible. On a fait déjà un assainissement assez lourd et on avait espéré d'être complété un exercice beaucoup plus léger. Mais ce n'est pas le cas. On va faire les 10 milliards. Sinon, on risque d'être dans le collimateur des marchés financiers. C'est à éviter à tout prix, parce que si ça se passe, on doit encore prendre des mesures beaucoup plus difficiles pour moins de résultats. Et je pense que tout le monde est conscient de ça et qu'on doit assumer la responsabilité, mais ce n'est pas agréable.
2: Bart De Wever interrogé hier par Rudi Hermans en pleine célébration. Son parti, la NVA, fêtait ses 25 ans dans un parc d'attractions à la côte. De l'argent, il faut aussi en trouver en Wallonie. Les ministres et maires et les engagés entrent en conclave budgétaire aujourd'hui. Leur objectif, faire de nouvelles économies. Ils doivent dégager 900 millions d'euros pour 2027. L'effort est qualifié de gigantesque par Adrien de Limon, le ministre président wallon. Les négociations débutent donc aujourd'hui et s'annoncent très compliquées. C'est l'un des procès les plus attendus de cette rentrée devant la cour d'assises du Brabant Wallon à Nivelles, celui de Nicolas Hulens de Schouten. Cet ancien agent de la Sûreté de l'État est jugé pour le meurtre de sa belle-mère, la baronne Myriam Le Chien. Cette figure, connue de la noblesse belge, épouse de l'une des plus grandes fortunes du pays, a été tuée par balle en mars 2023. L'enjeu du procès porte sur la préméditation. Nicolas Hulens a-t-il prémédité ou non le meurtre de sa belle-mère? Ce lundi sera consacré à la constitution du jury. Mettre en lumière les bonnes pratiques de nos communes, c'est l'objectif de la Fondation Roi Baudouin avec sa nouvelle campagne. Les communes belges sont invitées à partager leurs bonnes idées pour inspirer d'autres villes ou villages. Cette démarche ne vient pas de nulle part, elle s'inspire de la Fédération Française des Trucs qui Marchent. Arthur Ebenquist nous donne un exemple dans la métropole de Lille avec des zones d'autostop pour faciliter les déplacements du quotidien.
7: Sur une route de campagne, un panneau attire l'œil, une main blanche sur fond bleu. C'est un arrêt micro-stop. Frédéric Sarkis, fondateur de l'association.
8: C'est comme des lignes de bus, mais avec de l'autostop. Ce qui remplace les bus, c'est les voitures qui passent. On a des totems avec des rouleaux qu'on tourne avec toutes les directions possibles. Donc on met sa direction, on lève le pouce. Il y a une personne sur 20 qui s'arrête en moyenne.
7: Alexandre utilise le dispositif pour rejoindre son travail dans la campagne lilloise.
9: J'ai découvert le concept parce que j'ai vu les poteaux. J'ai vu ça marcher. Ceux qui n'ont pas le permis... Quand c'est galère pour les bus, ça aide beaucoup.
7: L'idée part d'un constat simple. En France et en Belgique, 8 conducteurs sur 10 sont seuls dans leur voiture. Les bénéfices du micro-stop sont donc multiples.
8: Diviser nos consommations carbone, donc de remplir les voitures qui sont aujourd'hui à une personne par voiture. Et les gens qui passent au dispositif, eux, leur motivation, c'est le prix de l'essence, c'est les embouteillages. Et aussi, on est dans des zones où le bus, c'est une fois tous les deux heures. Et donc, ils ont besoin de transport en commun, ils n'ont pas de solution.
7: Un dispositif accessible à tous, comme l'explique Florence Osselin, élu à Saint-Guy-en-Mélantois.
10: Ça doit s'adresser à tous et donc ça ne doit pas être numérique. Donc on ne doit pas imposer aux personnes d'avoir un téléphone portable ou de s'enregistrer sur un système.
7: Un système vertueux qui pourrait bientôt se développer en Belgique.
2: À vélo, le maître du temps, c'est lui. Remco Evenepoel est le champion du monde du contre-la-montre. Le Belge a décroché son 4e titre de suite au Québec. Il était le favori. Il termine avec près d'une minute d'avance sur l'Italien Filippo Ganna. Remco Evenepoel est remonté à bloc avant son autre objectif, la course en ligne de dimanche prochain.
11: Ouais, c'est magnifique. Avoir des bons sentiments sur le vélo, jamais avoir eu le feeling d'être à la limite, bah c'est un bon signe. J'ai l'impression que mon corps il commence à changer, donc voilà, je suis content avec ce que j'ai pu faire. Ça donne beaucoup de morale pour la suite.
12: La moitié du travail est faite ?
11: Oui, mais encore beaucoup de travail à faire la semaine prochaine, mais c'est clair que c'est un bon début de semaine.
2: Des propos recueillis par Jérôme Elgers, notre envoyé spécial à Montréal. Chez les dames, Lotte Kopecky a pris la 6e place. Le contre-la-montre a été remporté par la tenante du titre, la Suissesse Marlène Reusser. En football, la 7e journée de championnat s'est terminée avec un petit événement. La première victoire de Courtrai cette saison, 1-0 contre Beveren. Pour le reste, pas de surprise, toutes les équipes du top 5 ont gagné ce week-end. Au classement général, l'Union Saint-Gilloise est en tête à égalité avec Gand. Bruges et Charleroi suivent un point derrière et Anderlecht est 5e. Voilà pour les infos. Belle journée à notre écoute.
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1: Il est 7h09, bienvenue sur Viva Plus en ce lundi 21 septembre. Nous fêtons les Mathieu aujourd'hui avec un dicton du jour qui dit « Si Saint Mathieu pleure au lieu de rire, le vin en vinaigre vire ». Voilà le dicton du jour. Soleil qui se lève à 7h27 ce matin, il se couchera à 19h44 en fin de journée. On va parler de météo juste après Clo-Clo ce matin. François avec Comme d'habitude et c'est Théo Le Chenu qui nous rejoindra pour évoquer le temps de ce début de semaine. Josette à Givry me dit qu'il y a 8 degrés actuellement, le temps est calme. On va retrouver Paul McCartney, tiens, avec les Wings. Voici Silly Love Song sur Viva Plus. Très bonne matinée à tous.

0: Donc vraiment, on va bien se couvrir. Sinon, en ce qui concerne le ciel, eh bien écoutez, on a quelques bancs de nuages encore en altitude, hein, qui sont assez fréquents sur une bonne partie du pays. La bonne nouvelle, vous l'avez dit, c'est que le soleil va vite revenir. Hein, vraiment, ces voiles vont se dissiper de plus en plus, devenir de plus en plus fins. Et donc cet après-midi, eh bien le soleil sera vraiment majoritaire sur l'ensemble du pays. On pourra avoir peut-être un voile d'altitude qui circule ici ou là, et puis quelques cumulus qui vont pouvoir bourgeonner, notamment d'Anvers à Liège, mais sans grandes conséquences. Et pour les températures, on attend de 19 à 20 degrés hein, de manière générale sur le pays. Et puis un petit coup d'œil pour demain. Eh bien en matinée, on aura encore une fois pas mal de nuages hein, attendus sur une bonne partie du pays en matinée. Et puis le soleil sera de retour, notamment pour l'après-midi. Ce sera un peu un dégradé nuageux, avec encore pas mal de nuages sur le nord, et puis de moins en moins de nuages en allant vers le centre et le sud du pays. Et puis concernant les températures, on aura de 16 à 20 degrés. Donc là encore, on est dans les normales de saison.
1: Merci Théo. On refera bien sûr un nouveau point sur la météo à 8h20 tout à l'heure.
0: Avec grand plaisir.
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7h26, on vit va plus. Petite petite laine hein, pour sortir ce matin, il fait pas chaud. 8 degrés du côté de Stambert, me dit Cécile qui se trouve là-bas. Le temps est calme. Pour la musique, Love Me Baby, voici Sheila. Et puis on trouve Mike Brandt aussi.

0: 7h32, bienvenue sur Vive Plus, on se lundi matin, Lee Dorsey avec Yaya, voilà ce qui arrive dans un court instant.
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0: Lundi, le 21 septembre, votre fête au Mathieu aujourd'hui. En fait, l'humoriste belge Alex Vizorek qui fête ses 45 ans, le rocker Liam Gallagher, membre de Oasis, à 54 ans, et puis l'écrivain américain Stephen King, à qui on doit plein de romans qui ont fait frissonner, comme Carrie, La Ligne Verte, ou encore Dead Zone. Il fête ses 79 ans aujourd'hui. 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

0: 7h40, sur Viva Plus. Aiko Aiko, la version des Dixie Cups dans un petit moment. Et avant cela, un petit rappel de la météo. Il y a Bernard qui se trouve à Rance qui me dit qu'il fait seulement 2,7 degrés. Ah oui, c'est pas chaud chaud, hein, effectivement. Pas de vent, un ciel nuageux, mais il fait sec sur Rance, me dit Bernard. Tôt ce matin, pour commencer cette nouvelle semaine, quelques bandes de nuages d'altitude sont fréquents sur une bonne partie du pays. Les températures sont assez fraîches au réveil, comprises entre 6 et 12 degrés. Comptez 6 à 7 sur l'est du pays, 8 à 10 dans le centre et plutôt 12 degrés à la côte. Dans le courant de la matinée, le soleil se fera de plus en plus généreux et les voiles vont se dissiper et devenir de plus en plus fins. Le thermomètre affichera de 12 à 17 degrés avant midi. L'après-midi, le soleil se montrera majoritaire en toute région avec tout au plus un petit voile d'altitude ici ou là et quelques cumulus plus ou moins joufflus, notamment le long de la frontière des Pays-Bas et d'Anvers à Liège. Les températures maximales seront de saison, globalement comprises entre 19 et 20 degrés, un peu moins élevées dans l'est où on attend plutôt 15 à 16 degrés.
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0: 7h46, sur Viva Plus, Roland W. Monia, dans un petit moment, on retrouvera aussi Jacques Dutronc avec la responsable. Et puis un petit coup d'œil sur les programmes télé des chaînes de l'RTBF ce soir.
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7h52, il fait 6 degrés du côté de Libramont ce matin, me dit Jean-Luc. Temps sec et calme. Mettez une petite laine hein, avant de sortir. On va rejoindre tout doucement le journal de 8h avec Mustapha de Bob Azam. Et puis, prends bien soin d'elle. Claude Barzotti.

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1: Bon lundi matin avec Viva Plus, il est 8h. Voici le journal de Maxime Maillet. Un désastre, le mot de Friedrich Merz, le chancelier allemand. Son parti, la CDU, a connu une double défaite dans des élections régionales. Il survole des sites sensibles et des entreprises stratégiques, des drones suspects. La Belgique en a signalé 150 depuis le début de l'année. Il est le maître du temps. En cyclisme, Remco Evenepoel est le champion du monde du contre-la-montre pour la 4e fois de suite. Bonjour à toutes et tous. Deux élections régionales en Allemagne et deux défaites cinglantes pour le parti conservateur, la CDU, le parti du chancelier allemand. Friedrich Merz parle d'un désastre. À Berlin, Sandrine Etoa-Handeck de Radio France.
2: Et c'est une cruelle ironie pour Friedrich Merz. Ce sont les deux partis contre lesquels il nourrit le plus d'hostilité, l'extrême droite et la gauche radicale, qui lui ont infligé hier soir un revers électoral majeur. Le chancelier allemand avait juré qu'il diviserait par deux le score de l'AfD dans le pays. Hier, dans le Mecklembourg-Poméranie occidentale, le parti d'extrême droite a plus que multiplié par deux son nombre de voix par rapport à 2021, tandis que la CDU s'effondre et n'entrera même pas au Parlement, une première historique. À Berlin, capitale État, la CDU est devancée par Die Linke, le parti de gauche radicale qui a placé le logement au cœur de sa campagne et souhaite notamment plafonner les loyers, dirigerait Berlin pour la première fois. Pour autant, pas question pour Friedrich Merz de céder aux appels à la démission lancés par l'extrême droite. Touché, mais pas coulé, il compte poursuivre son programme de réforme.
3: Les réformes doivent être engagées. Bien sûr, cela nous place dans une situation difficile, mais nous assumons cette responsabilité. J'assume cette responsabilité parce que je veux faire avancer notre pays. L'Allemagne est capable de se réformer.
2: Friedrich Merz a conclu : ce qu'il faut faire maintenant exige du courage, de la constance et de la patience, je les apporterai en tant que président de la CDU et surtout en tant que chancelier de notre pays.
1: Autre élection, des législatives en Russie et sans surprise, le parti de Vladimir Poutine a remporté une large majorité. Il reste un quart de bulletin dépouillé, mais Russie Unie a déjà amélioré son score d'il y a 4 ans et devrait conserver sa majorité absolue à la Douma, le Parlement russe. Ce scrutin a été marqué par des piratages informatiques et des attaques de drones ukrainiens. Moscou a promis une riposte. Des drones suspects, il y en a aussi en Belgique. Notre pays a enregistré 150 signalements depuis le début de l'année. Ces survols concernent des bases militaires, des sites nucléaires et des infrastructures sensibles. C'est le cas de l'aéroport de Charleroi et de ses entreprises voisines. Certaines sont impliquées dans l'aviation militaire. Sébastien Joris, une série de survols cet été a alerté les autorités.
4: Des intrusions répétées aux alentours de l'aéroport de Charleroi. Pas pour perturber le trafic aérien, puisque les survols ont eu lieu en pleine nuit, quand les opérations aéroportuaires sont en pause. Alors quel était l'objectif des drones ? Les autorités se sont en tout cas inquiétées de la proximité de sites sensibles, comme des entreprises actives dans le secteur de l'aviation militaire. Vu la répétition des survols, les forces de l'ordre ont déployé au mois de juillet un dispositif inédit, avec la police, l'armée, des moyens de surveillance et d'interception. Sans succès, il n'a pas été possible de neutraliser les appareils, ni de remonter jusqu'au pilote. Plusieurs sources affirment que les engins étaient à la pointe et que l'opération était manifestement hostile. Mais le mystère demeure quant aux objectifs des commanditaires. Les entreprises du secteur de la défense travaillent dans des bâtiments fermés. Aucun élément n'est visible depuis l'extérieur, a fortiori la nuit.
1: Et à ce stade, rien ne permet d'établir un lien avec la Russie. L'enquête est dans les mains du parquet fédéral. Le parquet qui ne veut ni commenter l'affaire, ni confirmer les faits. Plus d'infos sur notre site RTBF. Actu. La police fédérale belge a dirigé une vaste opération avec une trentaine d'autres pays. Son nom, Altas Nexus, elle a permis de démanteler des dizaines de réseaux criminels dans le trafic de drogue, d'armes ou encore d'êtres humains. Près de 500 personnes ont été arrêtées. L'opération s'est déployée à travers l'Europe, l'Amérique latine et les Caraïbes. Plus de 8000 policiers et autorités judiciaires ont été mobilisés. C'est l'un des procès les plus attendus de cette rentrée devant la cour d'assises du Brabant Wallon à Nivelles. Celui de Nicolas Hulens de Schoten, cet ancien agent de la Sûreté de l'État, est accusé de l'assassinat de sa belle-mère, la baronne Myriam Le Chien. Elle a été tuée par balle en mars 2023 à Lannes. Ce lundi sera consacré à la constitution du jury. Le procès devrait durer 2 semaines. Au chapitre politique, Bart De Wever a donné rendez-vous aux principaux ministres du gouvernement fédéral à 10h. L'objectif est de plancher sur sa note budgétaire 2027. Il faut trouver 10 milliards d'euros. Et selon le Premier ministre, les positions des différents partenaires de la majorité sont encore très éloignées. Ça va aussi être compliqué en Wallonie. Les ministres et maires et les engagés entrent en conclave budgétaire aujourd'hui. Ils doivent dégager 900 millions d'euros pour 2027. L'effort est qualifié de gigantesque par Adrien Delumont, le ministre-président wallon. En cyclisme, il était attendu et il n'a pas déçu. Remco Evenepoel est le champion du monde du contre-la-montre. Il a décroché son 4e titre de suite hier aux Mondiaux de cyclisme à Montréal, au Canada. Le Belge s'impose avec près d'une minute d'avance sur l'Italien Filippo Ganna. Le Français Paul Sexas complète le podium. Remco Evenepoel rejoint l'Allemand Tony Martin et le Suisse Fabian Cancellara dans le tout petit cercle des quadruples vainqueurs. Et il ne compte pas s'arrêter là.
5: Je pense qu'on est, les trois seuls à en avoir 4, donc c'est pas les, ouais, c'est quand même deux grands noms dans le monde du chrono. Mais je suis content que j'en ai pu prendre 4 d'affilée. Je pense que là, avec l'année prochaine, il y aura encore un beau parcours, tout près de Annecy, je pense. Donc voilà, je pense que là, l'objectif il est déjà présent. Donc l'année prochaine, on ira pour un 5e.
1: Remco Evenepoel au micro de notre envoyé spécial au Canada, Jérôme Elgers. Dimanche prochain, ça sera la course en ligne. Chez les dames, la Suissesse Marlène Reusser a conservé son titre. La Belge Lotte Kopecky a pris la 6e place. En football, la 7e journée de championnat s'est terminée. Toutes les équipes du top 5 ont gagné ce week-end. Au classement général, l'Union Saint-Gilloise est en tête à égalité avec Gand. Bruges et Charleroi suivent un point derrière et Anderlecht est 5e. Voilà pour les infos. Belle journée à notre écoute.
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6: Très bon lundi, nous sommes le 21 septembre, nous fêtons les Mathieu aujourd'hui, hein, avec ce dicton du jour qui dit « Si Saint Mathieu pleure au lieu de rire, le vin en vinaigre vire ». Le soleil s'est levé à 7h27 ce matin, il se couchera en fin de journée à 19h44. Thomas me dit qu'à Jean Blouet, eh bien il fait 8 degrés, le temps est sec et calme ce matin. C'est vrai que les températures sont plutôt fraîches. On a 2,7 degrés, 6 degrés, 8 degrés. Enfin bref, des températures en dessous de 10. Donc habillez-vous chaudement si vous sortez ce matin. La maigre consolation, c'est que le soleil va quand même nous accompagner tout au long de cette journée. On en reparlera d'ailleurs avec Théo Le Chanu dans quelques minutes. Après Billy Swan. Philippe Swan, c'est quelqu'un d'autre. Hein. Faut pas que les confondent, ces deux-là. I can help. Et puis alors, il y aura Michel Sardou aussi, avec 10 ans plus tôt. Bonne matinée.

0: 8h16, sur Bip Bap Plus, on va se la jouer rock'n'roll avec James Vincent dans un court instant Bebop Peloula. Mais avant ça, elle est rock'n'roll aussi, hein, la météo de ce lundi, Théo Le Chanu, il fait frais, ça on l'a déjà remarqué en mettant le nez à l'extérieur, mais on aura du soleil.
1: Rebonjour Bernard, ben oui tout à fait, hein. On va falloir sortir la petite laine ce matin, alors on attend entre 6 et 12 degrés d'est en ouest, même si c'est vrai que le long de la frontière allemande et le long de la frontière des Pays-Bas, on retrouve encore par endroits des températures bien bien fraîches, hein. Donc couvrez-vous, et puis sinon en ce qui concerne le ciel, eh bien écoutez, on a encore pas mal de nuages qui traînent pour le moment au-dessus de notre tête, mais très vite ces nuages vont venir se dissiper pour laisser place à beaucoup plus de soleil déjà dans le courant de la matinée, et puis cet après-midi, eh bien le soleil sera encore bien majoritaire, hein, sur l'ensemble du pays. Alors on attend peut-être un petit peu plus de nuages d'Anvers jusqu'au Liège, mais sinon ailleurs ce sera plein soleil. Pour les températures, on attend globalement de 19 à 20 degrés, donc des températures de saison. Et un petit coup d'œil pour votre journée de demain. Alors en matinée, on attend pas mal de nuages sur la moitié nord du pays, bien moins sur le sud. Et puis en après-midi, là encore, ce sera un dégradé nuageux avec des nombreux nuages sur le nord, un peu moins en direction du centre du pays, et puis un ciel bien dégagé au sud. Concernant les températures, on ira là encore de 16 à 20 degrés, donc des températures, j'ai envie de dire, quand même agréable pour ce début d'automne.
0: Oui, effectivement, et vous reviendrez tout à l'heure, hein, pour nous rappeler cette météo, Théo. Ça sera vers 9h20.
1: Avec plaisir.

bienvenue sur Vive à Plus en ce lundi matin. Il fait 8 degrés du côté de Haine-Saint-Pierre, nuageux et sec, paraît-il là-bas. C'est ce que Françoise nous raconte, en tout cas sur Facebook. On va retrouver Elvis Presley, Are You Lonesome Tonight? Et puis François Valéry viendra chanter Qu'est-ce qu'on a dansé sur cette chanson.

0: En ce début de semaine, un peu fesqué, il faut bien le reconnaître. Hein. On va retrouver Yardbirds avec For Your Love et puis Dirk Rivers aussi.
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0: Lundi, le 21 septembre, bonne fête au Mathieu aujourd'hui. En fait, l'humoriste belge Alex Vizorek qui fête ses 45 ans. Le rocker Liam Gallagher, membre de Oasis, à 54 ans. Et puis l'écrivain américain Stephen King, à qui on doit plein de romans qui ont fait frissonner, comme Carrie, La Ligne Verte ou encore Dead Zone. Il fête ses 79 ans aujourd'hui. 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

0: 8h35, sans vivre à plus, il fait 9 petits degrés seulement du côté des Lausanne ce matin. Mais avec du soleil, nous dit Gabi. Dans un court instant, face domino, Blueberry Hill. Et puis on va retrouver Nicolette Larson aussi avec l'Otalova.
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joue au réveil en douceur hein, ce matin. 8h41, dans un petit moment, Sylvie Vartan arrive avec Si je chante, on retrouvera les Bee Gees aussi. Et avant cela, un petit rappel de la météo. Marie-Jeanne se trouve à Avray dans la région de Mons. Le temps est calme là-bas ce matin. Le ciel nuageux avec 7,5 degrés au thermomètre. Donc ce matin, pour commencer cette nouvelle semaine, quelques bancs de nuages d'altitude sont fréquents sur une bonne partie du pays. Les températures sont assez fraîches au réveil, comprises entre 6 et 12 degrés. Comptez 6 à 7 sur l'est du pays, 8 à 10 dans le centre et plutôt 12 degrés à la côte. Dans le courant de la matinée, le soleil se fera de plus en plus généreux et les voiles vont se dissiper et devenir de plus en plus fins. Le thermomètre affichera de 12 à 17 degrés avant midi. L'après-midi, le soleil se montrera majoritaire en toute région avec tout au plus un petit voile d'altitude ici ou là et quelques cumulus plus ou moins joufflus, notamment le long de la frontière des Pays-Bas et d'Anvers à Liège. Les températures maximales seront de saison, globalement comprises entre 19 et 20 degrés, un peu moins élevées dans l'est où on attend plutôt 15 à 16 degrés.

0: ce matin, et il y a du soleil sur la France avec Stone et Chardin qui arrive dans un court instant. Les mamas et papas sont aussi dans le programme de Viva Plus ce lundi avec Monday Monday. Mais là, c'est l'heure de jeter un petit coup d'œil sur les programmes télé de votre soirée.
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1: Pour lundi matin, il est 9h sur Viva Plus. Voici le journal de Maxime Maillet.
2: La semaine du cœur est lancée, une semaine pour sensibiliser sur les maladies cardiovasculaires. Cette année, le focus est mis sur les femmes très touchées par ces maladies. Après les fêtes de Wallonie ce week-end, place au boulot pour le gouvernement wallon pour dégager 900 millions d'euros pour 2027. Les ministres débutent le conclave budgétaire. Au Vatican, on ne se serre plus la ceinture. Le pape Léon XIV a supprimé les réductions de salaire décidées par son prédécesseur. Bonjour à toutes et tous. Le cœur des femmes, une faiblesse. Les maladies cardiovasculaires constituent la première cause de décès chez les femmes. Ces maladies tuent 6 fois plus que le cancer du sein, Sébastien Remacle.
3: Oui, 14 000 décès en moyenne chaque année chez les femmes en Belgique. C'est énorme et c'est méconnu. Le cœur, c'est un muscle qui agit comme une pompe pour faire circuler le sang dans tout le corps. Mais ce muscle, il est en moyenne plus petit chez les femmes. Leurs artères sont aussi plus fines, ce qui rend les femmes plus sensibles à certains risques, comme par exemple l'infarctus.
2: Et les symptômes chez les femmes sont aussi différents de ceux des hommes.
3: Oui, à côté de la douleur de poitrine bien connue, les femmes peuvent aussi ressentir une fatigue intense, un essoufflement, des nausées ou encore des douleurs dans la mâchoire, le cou ou au dos. Des signaux envoyés par le corps, parfois confondus avec le stress ou l'épuisement. Alors pour détecter ces alertes, la Ligue belge de cardiologie invite toutes les femmes à effectuer un bilan cardiovasculaire complet à l'approche de leurs 50 ans. Selon cette ligue, près de 80% des cas pourraient être éviter grâce à une meilleure prévention et aussi à un mode de vie plus sain.
2: Un rappel utile à l'occasion de la semaine du cœur, des séances d'information ou encore des dépistages sont programmés dans les hôpitaux près de chez vous à Liège, La Louvière, Namur ou encore Bruxelles. Bart De Wever a donné rendez-vous aux principaux ministres du gouvernement fédéral. Dans une heure, le Premier ministre va présenter ses propositions pour le budget 2027. Il faut trouver 10 milliards d'euros. Et selon Bart De Wever, les positions des différents partenaires de la majorité sont encore très éloignées. En Wallonie aussi, on va se creuser les méninges pour le budget. Les ministres et maires et les engagés débutent aujourd'hui leur conclave budgétaire. Et Rudi Hermans, il va encore falloir se serrer la ceinture.
4: Oui, les années passent et ça reste la norme. L'effort cette fois est aussi qualifié de gigantesque par Adrien Dolimont. Et il a raison, le gouvernement wallon doit dégager environ 900 millions pour 2027, 2 milliards en 3 ans. 2 milliards, ça représente à peu près 10% des dépenses actuelles de la Wallonie. Ces dépenses, il va donc falloir les comprimer, davantage encore que les années précédentes, améliorer les recettes aussi, et agir sur ces deux leviers est indispensable car la dette se creuse et se creuse encore. Elle devrait atteindre environ 33 milliards d'euros à la fin de cette année, peut-être 5 de plus dans 3 ans. Alors Cour des comptes, Bureau du Plan, Agence internationale de notation, experts et politiques, tout le monde en est conscient et le dit, cette spirale très négative, il faut absolument l'enrayer au risque de voir ce dérapage devenir ingérable. Alors sur quoi le gouvernement de Wallonie va-t-il agir? Les pistes évoquées sont nombreuses et parfois touchy, comme une réforme des allocations familiales par exemple, ou une nouvelle réforme des droits de succession. Ces pistes-là et beaucoup d'autres animeront un conclave budgétaire prévu pour 2 semaines au moins, voire plus, si ça coince vraiment.
2: C'est le début d'un des procès les plus attendus de cette rentrée devant la cour d'assises du Brabant Wallon à Nivelles, celui de Nicolas Hulens de Schoten. Cet ancien agent de la Sûreté de l'État est accusé de l'assassinat de sa belle-mère, la baronne Myriam Le Chien. Elle a été tuée par balle en mars 2023 à Lannes. L'enjeu du procès est de déterminer si Nicolas Hulens a prémédité ou non son geste. Ce lundi sera consacré à la constitution du jury. Le procès devrait durer 2 semaines. La police fédérale belge a dirigé une vaste opération avec une trentaine de pays. Son nom, Atlas Nexus, elle a permis de démanteler des dizaines de réseaux criminels. On parle de trafic de drogue, d'armes ou encore d'êtres humains. Près de 500 personnes ont été arrêtées. L'opération s'est déployée à travers l'Europe, l'Amérique latine et les Caraïbes. Plus de 8000 policiers et autorités judiciaires ont été mobilisés. En Allemagne, le chancelier allemand Friedrich Merz se cramponne à son poste. Son parti, la CDU, a essuyé 2 défaites lors d'élections régionales. À Berlin, le parti conservateur n'est plus le premier parti. C'est la gauche radicale Die Linke qui arrive en tête avec 25% des voix et qui pourrait remporter la mairie. Autre revers pour la CDU dans le nord-est, à Mecklembourg, le scrutin a été gagné par l'extrême droite. L'AfD a 38% des voix. La CDU s'effondre à moins de 5%. Friedrich Friedrich Merz parle d'un désastre. La cure d'austérité est terminée au Vatican. Le pape Léon XIV a décidé de supprimer les mesures prises par le pape François en 2021. Valérie Dupont, les cardinaux et le personnel de la curie romaine retrouvent le sourire.
5: C'est avec un motu proprio, une loi papale, que Léon XIV a supprimé les réductions de salaire que son prédécesseur, le pape François, avait imposées en 2021. La curie romaine avait dû se serrer la ceinture après le Covid, une réduction de 10% pour les cardinaux et de 8% pour les hauts dirigeants de l'administration du Vatican, Antonio Procacci, journaliste.
6: Les entrées financières du Vatican s'étaient écroulées avec la pandémie et il fallait éviter les licenciements. Et en effet, l'austérité a permis d'assainir les comptes et personne n'a été licencié.
5: Le pape François avait raboté les hauts salaires, notamment ceux des cardinaux de la curie qui gagnent entre 4 et 5 000 euros net par mois. Mais 5 ans plus tard, les comptes 2025 affichent un bénéfice de 51 millions d'euros, dont 24 millions destinés aux œuvres de charité du pape. Léon XIV peut donc se permettre un changement de politique financière et faire un geste envers la curie romaine.
7: Les papes passent, mais la curie reste.
5: C'est ce que Léon XIV avait dit avec humour lors de sa première rencontre avec les 5000 employés du Vatican, car son geste financier a aussi l'objectif de recoudre des relations qui s'étaient fortement dégradées entre le personnel et le pape François. Le pape américain a d'ailleurs été élu pour réunir l'Église et cela passe aussi par le portefeuille.
2: Notre correspondante à Rome, Valérie Dupont. En football, les Diables Rouges ont rendez-vous à Tubize aujourd'hui. Ils débutent la préparation de leurs 4 matchs de Ligue des Nations. Le premier sera vendredi soir en Italie. En Italie, il y a aussi du volley aujourd'hui. Les volleyeurs belges sont en 8e de finale de l'Euro. Les Red Dragons rencontrent à Turin la République tchèque à 16h pour une place dans le top 8 de la compétition. Voilà pour les infos. Belle journée à notre écoute.
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1: Très bon lundi, nous sommes le 21 septembre aujourd'hui. Nous fêtons les Mathieu avec un dicton qui dit « Si Saint Mathieu pleure au lieu de rire, le vin en vinaigre vire. » Un soleil qui s'est levé à 7h27 et qui se couchera en fin de journée à 19h44. Un petit coup d'œil sur la température à Mervic où se trouve Réjeanne, 10,4 degrés actuellement, un ciel nuageux et sec. Et on fera bien sûr un tout dernier point sur la météo avec Théo Le Chanu. Ça sera aux alentours de 9h20. Direction Rio pour se réchauffer. Tiens, voici Peter Allen sur Viva Plus. Et puis on retrouvera Jacques Brel avec la chanson de Jackie.

9h13 sur Viva Plus. Marianne Rosenberg avec Ishbin Widou. Voilà ce qu'on va écouter dans quelques instants. On retrouvera bien sûr une dernière fois Théo Le Chadu pour évoquer aussi la météo de ce début de semaine avec du soleil pour cette journée de lundi, même pour les jours à venir. On verra ça en détail avec lui. Mamie Blue, voici Nicoletta ce matin.

0: Avant de retrouver l'équipe Blondeau avec Céla et Alain Chamfort aussi ce matin. Dernier point sur la météo, Théo Le Chanu, avec du soleil aujourd'hui, même s'il fait un peu frisquet quand même ce matin.
1: Oui, tout à fait Bernard, encore un petit peu de fraîcheur, on reste encore couvert pour ce matin, on attend entre 6 et 12 degrés d'est en ouest, mais par contre concernant le ciel, alors les nuages sont en train de se dissiper peu à peu, le soleil fait vraiment son retour, un soleil qui sera plein d'ailleurs juste avant midi, et puis cet après-midi le soleil sera encore majoritaire sur l'ensemble du pays, peut-être un petit peu plus de nuages qui circuleront d'Anvers jusqu'au Liège, mais sinon ailleurs le soleil régnera, et pour les températures, aujourd'hui ce sera de 16 à 20 degrés, donc des températures plutôt agréables.
0: Merci beaucoup Théo, passez une belle journée. À très bientôt.
1: À très vite.
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0: 7h29 sur Viva Plus. Bonjour Serge.
1: Bonjour Bernard.
0: Et ben on est reparti pour une nouvelle semaine aujourd'hui, hein, lundi 21 septembre, avec du soleil en plus. Même
1: j'ai vu ça, j'ai vu votre publication, vous annoncez du soleil. Ouais. Et je vois par la fenêtre du studio que le soleil est là.
0: Et j'ai pas menti, hein.
1: Ah voilà, bon. vous dites toujours vrai.
0: Voilà. Alors, on va parler un petit peu de votre émission avec, bien sûr, tous les rendez-vous habituels. Oui. L'info rétro, par exemple.
1: L'info rétro, et on a décidé de mettre trois groupes à l'honneur. Trois groupes qui représentent trois décennies de succès. Par exemple, 21 septembre 1963, les Beatles avec From Me to You. 1973, Angie, les Rolling Stones. Et en 1983, le groupe féminin Bananarama avec Cruel Summer. Voilà pour l'info rétro.
0: Bon, là, franchement, les Bananarama, je suis à fond dedans. Là, pour
1: je sais, vous aimez ça.
0: À fond dedans, je suis en train de racheter tous les vieux maxi de l'époque.
1: Ben voilà.
0: C'était chouette comme groupe.
1: C'était chouette. Ils étaient trois ou quatre, je sais plus.
0: C'était trois à la base.
1: Trois, ouais.
0: Maintenant, ils sont plus que deux.
1: Bah ouais, bah c'est la
0: troisième revient de temps en temps.
1: Bah voilà.
0: Coup, mais bon, voilà.
1: C'est au gré de ses humeurs.
0: Exactement. Et puis l'As des As aussi.
1: Oui, alors on va parler de deux légendes, évidemment, qui s'opposent. À côté, il y a Elvis, le King, Elvis Presley, qui est face au duo Simon & Garfunkel. À vous de choisir. À vous de voter jusqu'à 11h50, Bernard.
0: Voilà, super. Et puis vous pourrez choisir la musique aussi.
1: Ouais,
0: avec le,
1: la demande express.
0: La demande express.
1: Etc.
0: Voilà, les rendez-vous, les autres qu'on ne rappelle plus parce qu'ils sont tellement ancrés dans les habitudes. Oui. Bonne émission, Serge.
1: Elle va être bonne.
0: Super. À demain.
1: À demain.

0: fantôme. Il s'appelle Vic Damone. Bonjour, bonjour à toutes, bonjour à tous, et puis bon lundi matin, bon début de semaine avec nous, avec Viva Plus. Il y aura plein de choses aujourd'hui. Les séquences que vous connaissez, comme par exemple les deux épisodes de l'Info Rétro, et là on va remonter le temps, on va se retrouver le 21 septembre 1961, figurez-vous.
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0: Et là, seulement 18 ans, Johnny Hallyday, le premier artiste de sa génération à se produire à l'Olympia à Paris, s'il vous plaît. Il va chanter en vedette dans la célèbre salle de Bruno Cocatrix, l'Olympia, jusqu'au 9 octobre 1961. Bravo Johnny.
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0: 21 septembre 61, à la une de l'Olympia, Johnny Hallyday, et à la une de l'Info Rétro à 10h30. Il sera également là, Johnny. Puis la suite, vous la connaissez. Quelle carrière remarquable, évidemment, pour Johnny Hallyday.

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1: Ah, cet As des As, en ce lundi matin, je vous propose deux pointures de la musique avec un grand M. Il y a d'un côté celui qu'on a baptisé le King, Monsieur Elvis Presley.
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1: Ah, Elvis avec tout son répertoire, évidemment. Il se propose à vous dans cette As des As. À vous de voter jusqu'à 11h50 si vous aimez Elvis. En revanche, face au King, à Elvis Presley, il est à ce duo magique, Simon et

0: La deux époques, à vous de choisir. Elvis, Simon Garfunkel, à vous de voter via le groupe Facebook de Viva Plus, évidemment, jusqu'à 11h50. Allez-y, à vous de voter. Eh ben oui, c'est vous qui décidez.
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0: Il est 10h, Sébastien Remacle pour les infos. Bonjour.
1: Bonjour. Qui va trouver des millions? Le gouvernement wallon entame aujourd'hui son conclave budgétaire. Les ministres wallons de la coalition MR, les engagés, se réunissent pour tenter d'équilibrer recettes et dépenses. Leur mission s'annonce compliquée. Il faut trouver 900 millions d'euros pour l'an prochain et 2 milliards dans 3 ans. Ils se donnent 2 semaines pour aboutir. Des économies aussi, le gouvernement fédéral doit en réaliser. 10 milliards là-bas à trouver pour l'équipe de Bart De Wever. Le Premier ministre convoque ses principaux ministres pour en discuter ce matin. La réunion doit démarrer à l'instant. En parlant de sous encore, cette nouvelle hausse annoncée pour le diesel à la pompe, il passera au-dessus des 2,50 € le litre demain et c'est un record historique. Le début ce matin du procès de Nicolas Hulens à la cour d'assises du Brabant-Wallon à Nivelles. Nicolas Hulens accusé d'avoir assassiné sa belle-mère Myriam Lechien alors qu'elle sortait de chez elle en avril 2023. L'accusé reconnaît avoir tiré mais il conteste la préméditation. Plus de 25 000 personnes expulsées des États-Unis et transférées vers des pays tiers depuis le retour de Donald Trump à la Maison-Blanche. 20 000 vers le seul Mexique, c'est une enquête journalistique mondiale qui le révèle ce matin. Selon le consortium Forbidden Stories, Washington a conclu des accords secrets avec 35 pays. Ces opérations ont coûté plus de 400 millions de dollars aux États-Unis. En cyclisme, place aux jeunes aujourd'hui aux Mondiaux de Montréal avec le contre-la-montre des moins de 23 ans et deux Belges parmi les partants, Jasper Schoof et Mathis Van Kerkhove. Chrono à suivre en direct sur Tipeee en télé et sur Ovio, ce sera à partir de 17h50. Hier, Remco Evenepoel a confirmé son statut de favori chez les élites. Il a décroché le titre mondial pour la 4e année consécutive. Enfin en football, le premier entraînement des Diables Rouges sous l'ère de Marc Van Bommel. Le nouveau sélectionneur attend ses joueurs à Tubize aujourd'hui. C'est le début de la préparation des 4 matchs de Ligue des Nations à venir avec pour commencer un déplacement en Italie. Ce sera vendredi soir. C'est la fin de ce flash. Merci de nous écouter.

0: À plus de 5000 personnes samedi soir sur la Grand Place de Mons à l'occasion des fêtes de Wallonie. Ce concert de Salvatore Adamo. Bonjour, rebonjour. Et puis la musique est là évidemment à vos côtés pour vous tenir compagnie d'ici 11h, Glenn Miller. À toute une époque évidemment, Glenn Miller orchestra. Et puis je vois également arriver les Chocolates. Bonne humeur en perspective avec les Chocolates, avec Brasilia Carnaval. Bon lundi à toutes et à tous. Et merci d'avoir choisi Viva Plus pour ce début de semaine. Que tout aille bien.
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0: Ah, c'est l'original sur les Trogs avec Love is All Around.
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0: Allez, à vos votes. C'est important de voter, c'est important de me dire qui vous préférez. Il y a deux possibilités, à vous de choisir. Elvis, le King.

à vous de choisir entre ces deux interprètes. Un duo, Simon Garfunkel, et puis un artiste solo, mais quel artiste évidemment, Elvis Presley. Vous votez via le groupe Facebook de Viva Plus jusqu'à 11h50. Allez-y, à vous de choisir, à vous de décider finalement.

0: pratiquement 10h30, on va aller faire un petit tour du côté de ceci.
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0: À la Forêt Rétro, nous sommes le 21 septembre aujourd'hui. On va remonter le temps si vous le voulez bien. 21 septembre 1961, à l'âge de 18 ans, Johnny Hallyday donne son premier concert à l'Olympia et il fait salle comble. Il n'a que 18 ans, Johnny, et c'est le premier artiste de sa génération à se produire à l'Olympia. Il va chanter en vedette dans la célèbre salle de Bruno Cocatrix, jusqu'au 9 octobre 1961, et c'est réellement un événement. C'est lors de ce premier passage à l'Olympia que Johnny va lancer le twist, un nouveau genre musical en France. En effet, durant l'été 1961, un certain Chubby Checker s'est imposé mondialement avec Let's Twist Again, et Johnny en fait une reprise personnelle à la fois en français et en anglais. Viens danser le twist et Let's Twist Again. Ça se passe à l'Olympia à Paris et c'est un événement.
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0: Ouais, Johnny lance le twist.
3: Encore une fois, en anglais cette fois.

Vous vous rendez compte, nous sommes en 1961 à l'Olympia à Paris et Johnny Hallyday triomphe pour la première fois. Et pour terminer, pour refermer cette soirée mythique, il va notamment interpréter Souvenir, Souvenir, son premier grand succès devant un public conquis.

Et puis je vous propose également dans cette info rétro de se souvenir des groupes musicaux qui ont connu un réel succès le 21 septembre 1963, évidemment les Beatles. Et en 1963, les Beatles passent du statut de jeune groupe de rock prometteur à celui de véritable phénomène. Le terme Beatlemania est popularisé par la presse britannique pour décrire l'hystérie collective des fans lors de l'apparition publique des Beatles. From Me to You, troisième single des Beatles, un succès fou.

0: tous les collants, ce type. Je dis rien parce que je veux pas faire de scandale, mais alors, quel pot de colle. Il se fait des idées ou quoi? J'ai accepté cette série de slow avec lui pour pas faire tapisserie devant les copines, mais alors, j'en vois plus le bout.
1: Mine de rien, je suis en train d'emballer, moi. J'emballe, j'emballe sec. Allez, vas-y, Jeannot, attaque, attaque. Ça marche, ça marche. Accroche-toi, Jeannot. La nuit est à nous.
0: Ça n'en finit pas. Qu'est-ce que je regrette d'avoir dit oui à ce type. En plus, il s'est aspergé d'eau de toilette. Mon Dieu. Je sais pas ce que c'est que cette eau de toilette, mais alors, drôlement incommodant.
1: Elle est pas mal, ma cavalière. Elle est pas terrible, terrible, mais elle est pas mal. Pour une fois, j'ai pas hérité de la plus moche. Il y a pas longtemps, je me suis coltiné une géante toute la soirée. Au moins, celle-là est à ma taille. Elle est pas terrible, mais elle est à ma taille.
0: Pas du tout mon géant, ce garçon. Moi, j'aime les grands blonds, alors je suis servie. Comme Mastek, on fait pas mieux. Je suis sûre qu'il doit être libanais ou quelque chose. Quelle horreur. Oh, et puis alors il me donne chaud à me coller comme ça. Et vas-y que je te colle, et vas-y que je te colle.
1: Dommage qu'elle ait les mains moites. Ça me gêne pas des masses, mais elle a les mains moites. C'est pas ce que je dois lui faire de l'effet. C'est l'excitation, ça. Je vais lui mordiller le lobe de l'oreille. Si elle me fout pas une baffe, c'est que j'ai ma chance. C'est pas dans la poche. Faut s'accrocher. Accroche-toi, Jeannot.
0: Il m'a mordu l'oreille. Il m'a fait mal, ce con. Il est con, ce type. Oh, et puis alors, qu'est-ce qu'il cocotte? Cette eau de toilette, nauséabonde. S'il y avait pas les copines qui me regardent, comment que je te le planterais là? Mais ça, Arlette et Josie, je veux pas leur faire ce plaisir. Elles en sont vertes de me voir danser, malades de rage. Alors ça, maintenant, tant pis, je vais au bout. Mais alors, on peut dire que ça me coûte, hein?
1: Elle en peut plus. Je la rends dingue, la poulette. Et encore, j'ai pas sorti de grand jeu. Attends un peu que je me déchaîne. Allez, vas-y, vas-y, Jeannot, emmène-la au ciel.

0: C'est la dernière fois que je viens danser. Tant pis si je coiffe Sainte-Catherine, mais alors... Les exciter comme ça, merci bien.
1: Je vais lui griffer le dos avec mon pouce. Il paraît qu'elles adorent ça, ces chiennes. Je l'ai lu dans une revue spécialisée. On va voir ce que ça donne. Je vais partir du bas du dos et remonter jusqu'à la nuque.
0: Aïe! Mais il est givré, ce mec. Il vient de me labourer la peau du dos avec son ongle. Tu parles d'un plaisir? Moi qui ai un mal foie cicatrisé, c'est bien ma veine. Il a fallu que je tombe sur un sadique. C'est tout moi, ça. Il manque que ça finisse, ce gelot, parce que je suis au bord de l'esclandre.
1: Bien joué, Jeannot. Elle est à point, là. Elle est à point. Il n'y a plus qu'à porter les stockades. Allez, vas-y, Jeannot. Vas-y, mon fils. Il faut conclure maintenant.
0: Berk. Berk, berk, berk, berk, berk.
1: Et voilà le travail. C'est pas si compliqué, les gonzesses. Il faut savoir s'imposer. C'est tout.
2: Ah, quelle histoire! Nous étions là en 1973 avec Guy Bedos et Sophie Daumier, évidemment.
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2: 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Comment faire? Il existe un WhatsApp, celui de Viva Plus.
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3: Ah, Demande Express, celle de Véronique. Un petit commentaire via le WhatsApp de Viva Plus. Bonjour Serge, bonjour Véronique. Pour la Demande Express, je propose 10cc, I'm Not In Love, une chanson qui date de 1975. Et Véronique me met... Pourquoi cette chanson? Parce que les premiers émois. C'est un bon choix, Véronique, merci.

pas. 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Ce jeudi, évidemment, sur Viva Plus, entre midi et 13h. Dans quelques instants, vous aurez rendez-vous avec M. Cliff Richard.

0: Et il est 11h, Milan Berkmans pour les infos, bonjour.
1: Le prix maximal du diesel va atteindre un montant record ce mardi. Il dépassera les 2,50 € à certains endroits. Un sommet jamais atteint chez nous. Le précédent record était à 2,48 € en avril. Dans les deux cas, cette flambée des prix est liée au conflit au Moyen-Orient et notamment au blocage autour des détroits d'Ormuz et de Bab el-Mandeb. En Russie, c'était attendu. Le parti de Vladimir Poutine est le grand vainqueur des élections du week-end. Selon les premiers résultats, les résultats préliminaires, il atteindrait même un nombre record de sièges au sein du Parlement, la Douma. En Allemagne, le parti d'extrême droite Alternative pour l'Allemagne, l'AfD, crie lui victoire au lendemain des élections régionales. Selon l'un de ses dirigeants régionaux, le chancelier Friedrich Merz ne finira pas l'année comme chancelier. Et l'AfD a remplacé les centristes de la CDU comme premier parti du pays. Cette figure de l'AfD s'exprimait au lendemain de sa victoire en Mecklembourg-Poméranie, la deuxième en une semaine seulement sur l'ensemble de l'Allemagne pour ce parti, après la victoire en Saxe-Anhalt la semaine dernière. Des scanners en panne au port d'Anvers, ils ont été déployés il y a plusieurs années afin de contrôler les marchandises entrant dans le port pour lutter contre le trafic de drogue. Mais selon le syndicat socialiste ACOD CGSP, 4 des 9 appareils seraient totalement hors service. Selon le syndicat, la divulgation de ces chiffres fait suite aux plaintes de plusieurs membres du personnel. Le Conseil d'État suspend la fermeture des magasins de nuit à Liège. Motif, la mesure n'est pas proportionnelle. Dans un arrêté pris vendredi, la ville avait décidé de faire fermer de manière définitive plusieurs de ses magasins de nuit pour lutter contre les nuisances sonores. Et puis accord à l'amiable à la tête du musée Canal Centre Pompidou à Bruxelles. Son directeur, Yves Goldstein, partira au lendemain de l'inauguration prévue le 28 novembre prochain, soit le 30 novembre. Cette question avait provoqué des tensions au sein de la majorité bruxelloise, notamment à cause de divergences de vues quant à l'avenir du musée entre le directeur général donc, et la majorité bruxelloise. C'est la fin de ces infos. Belle journée à notre écoute.

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0: Un souvenir d'enfance. Bonjour, rebonjour. J'espère que tout se passe bien pour vous et que vous passez un bon lundi matin. Tom Jones sera là d'ici midi, puis plein d'autres artistes. Viva plus. Gérard Lenormand, par exemple.
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0: Et puis les séquences, évidemment, l'As des As, et puis l'info rétro, etc., etc. Le jour.

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1: 11h16 jusqu'à 11h50, vous votez via le groupe Facebook de Viva Plus. Attention, il y a d'un côté le King Elvis. Ah, ils ont écrit l'histoire de la musique avec un grand M, évidemment, le King Elvis Presley, qui est opposé à Simon et Garfunkel.

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1: L'info rétro, deuxième volet. Alors ces groupes qui ont connu un succès un 21 septembre 1963, c'était tout à l'heure avec les Beatles, From Me to You. 1973, il y avait les pierres qui roulent, les Rolling Stones.
2: Angie.
1: Et l'un des plus grands succès des Stones

et reste l'une de leurs ballades les plus emblématiques de leur répertoire. Elle se démarque, cette chanson, des morceaux plus rock du groupe et connaît un véritable succès, évidemment, en 1973. Et lorsqu'on pose la question à Keith Richards, ah mais c'est qui Angie ? Il dit, non, c'est pas une personne en particulier. C'est un nom comme ça qui m'était venu à l'esprit, tout simplement.

Et puis, autre groupe qui connaît un énorme tube le 21 septembre, mais cette fois-ci 1983, c'est le groupe féminin Bananarama.

à Londres. Alors tout de suite, les Bananarama attisent la curiosité en raison d'une particularité qui les distingue des autres formations pop. Elles ne chantent pas à tour de rôle, mais toutes en même temps sur un seul micro.

Je vous souhaite à toutes et à tous de passer de bons moments avec nous, avec Vivia Plus et avec toutes ces chansons que l'on vous propose. Tenez, par exemple, Petula Clark.

0: Allez, il est 11h50. Stop en ce qui concerne vos votes.
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0: Les résultats. People talking without speaking. People hearing without listening. Histoire de faire encore une fois les comptes. Boum badaboum pour Simon Garfunkel. 45% de vos votes, ce qui est quand même déjà pas mal. Merci pour tous vos votes, d'ailleurs, super sympa. Donc Simon Garfunkel, 45%, donc belle victoire évidemment. Pour le King, Elvis, 55% de vos votes, bravo. C'est donc Elvis que vous retrouverez demain dans cet As des As.

0: Merci aussi à Marc Farrell d'ailleurs à l'instant. 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Donc prochain rendez-vous ce jeudi midi 13h, et prochain rendez-vous avec la musique, il y aura notamment monsieur Anthony Quinn.
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1: Bonjour, une nouvelle amende européenne pour Google. Le géant de la tech devra payer 403 millions d'euros à l'Union européenne. Et cela pour avoir enfreint les règles d'utilisation des données des citoyens européens, ce qu'on appelle le RGPD. L'entreprise américaine n'a pas été suffisamment transparente, notamment en utilisant les données de géolocalisation des utilisateurs pour leur proposer des publicités ciblées ou en utilisant de manière trop étendue le système des cookies. C'est la quatrième amende la plus élevée infligée par l'Europe envers Google. Des dizaines de milliers de salariés allemands dans les rues ce lundi pour tenter de défendre les emplois et les sites de production dans le secteur de l'automobile. Volkswagen, Mercedes-Benz, BMW, Audi et Porsche, toutes les grandes marques sont touchées par la crise que traverse l'automobile. Et chez Volkswagen, un accord a été trouvé début septembre pour supprimer jusqu'à 100 000 emplois d'ici 2030. Ses concurrents aussi sont engagés dans de grandes économies. Au lendemain de deux revers majeurs pour les chrétiens démocrates de la CDU qui dirigent le pays, les principaux syndicats demandent une meilleure protection contre la concurrence déloyale venue de Chine, une politique de subvention plus efficace et une réduction du coût de l'énergie. 6 milliards, c'est ce que pourraient coûter les vagues de chaleur de cet été à la Belgique, soit 1% du PIB. Ces chiffres viennent du Centre d'analyse des risques climatiques, le CERAC, qui pointe donc les risques économiques en plus des risques sanitaires. Ces pertes, elles seraient dues en grande partie à la baisse de productivité due au travail, et au stress thermique qui touche particulièrement les secteurs où le travail physique est plus important, comme la construction, l'agriculture ou l'industrie. Le CERAC recommande d'adapter les bâtiments accueillant des publics vulnérables, tels que les écoles et les maisons de repos, de renforcer la protection des travailleurs exposés et d'adapter la législation sociale aux épisodes extrêmes à l'avenir. Dans un autre registre, le gouvernement fédéral est épinglé cette fois pour le PEB de ses bâtiments. L'État belge ne pourra pas jouer le rôle d'exemple en matière de performance énergétique de ses bâtiments. C'est ce que révèle la Cour des comptes dans un rapport publié ce lundi. Dans son plan énergie-climat 2021-2030, le gouvernement s'était pourtant engagé à amener son parc immobilier vers la neutralité climatique pour 2040. Mais ses objectifs ont depuis été revus à la baisse. C'est tout pour ces infos. Bon temps de midi à notre écoute.

0: la suite chouette pour votre temps de midi. Et je vais avoir pour vous du Barry White, ça c'est chouette, c'est sympa, Hervé Villard. Et puis dans une poignée de secondes, les nuits rouges de Harlem Shaft.
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Ah, je vous avais parlé de Barry White. Barry White, cette carrière énorme. Barry White, c'est par exemple ceci. Oui. Incontournable, évidemment. Puis Barry White, c'est aussi ceci. Ah, chouette, hein. Et puis, enfin, ce que je vous propose d'en vouloir plus, bah, c'est ceci.

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0: En tout cas, les escapades, c'est bien chez nous, n'est-ce pas, Jocelyne?
1: Eh bien, ce ne sera pas vraiment chez nous. Ce sera plutôt du côté de la Méditerranée. Hein.
0: Ouais, okay.
1: Et ce sera en Espagne, en compagnie de notre guide habituel, Martine Gosselin, okay. qui nous emmène dans la province de Murcie pour une croisière à travers... on va découvrir un archipel avec 5 îles volcaniques. Ouais. Elles ont toutes leurs spécificités. Hein. Elles sont plus ou moins plates, ou plus rondes, ou plus hautes. Enfin bref, et surtout en de légendes. Et ces légendes, on a envie de les écouter, de les réécouter.
0: Oui, de savoir.
1: Ah oui, on veut savoir effectivement d'où viennent ces légendes, d'où vient ce palais qui est érigé sur une des plus grandes îles de cet archipel. On le saura tout à l'heure en compagnie de Martine Gosselin, qui a ce don pour raconter les légendes, les histoires.
0: D'accord, bon, on va découvrir tout ça en votre compagnie d'ici 17h et nous, on va se retrouver demain à partir de 9h30. Belle après-midi en votre compagnie, Jocelyne. À demain.

0: Une famille qui s'adapte souvent dans l'urgence. La fondation Stop Alzheimer rappelle que les aidants proches font économiser des milliards à l'État. Des milliards que le gouvernement fédéral cherche justement. Une note de base est examinée depuis ce matin par les principaux ministres du gouvernement de Bart De Wever. Et il sera décidément question d'argent dans ce journal. Le prix du litre de diesel bat le record. Il passe demain à 2,50€, prix maximum. Bonjour, sur une journée de 24 heures, qui serait capable comme eux de consacrer 19 heures à un proche? Un proche vivant sous le même toit et touché par la maladie d'Alzheimer ou une autre maladie neurologique similaire. Cette aide, informelle, si elle était budgétisée, s'élèverait à 2,9 milliards d'euros par an pour la société. Et si des professionnels de la santé devaient être engagés, le montant serait au moins multiplié par 3. Lucie Leroux est la porte-parole de la fondation Stop Alzheimer. Elle insiste sur cette charge qui repose sur les épaules des aidants proches.
1: La maladie d'Alzheimer et la maladie apparentée ne sont pas la maladie d'une seule personne. C'est une maladie qui va, au fur et à mesure qu'elle progresse, impacter très lourdement la qualité de vie de tout l'entourage de cette personne malade, puisque au fur et à mesure que la maladie progresse, l'autonomie de la personne malade vient à en être impactée également. Souvent, la majorité des gens associent la maladie d'Alzheimer à des troubles de la mémoire, mais ce n'est pas que ça. La maladie d'Alzheimer, elle va rendre des gestes simples, compliqués, et on va, à terme, ne plus savoir comment s'alimenter, ne plus se souvenir d'un rendez-vous, se perdre dans des lieux connus. Et donc, en fait, ça altère, ce sont des oublis qui altèrent l'ensemble du quotidien et qui demandent une prise en charge permanente de la personne malade par ses aidants. Et c'est là que la charge émotionnelle, la charge de travail, la charge mentale est énorme et omniprésente quasi en fait pour les aidants proches.
0: Des explications recueillies par Maïté Warland. Ces montants viennent d'une étude publiée par l'Institut de santé publique Cienzano, étude financée par la Fondation et publiée en cette journée mondiale. Des calculs et des pourcentages dans les fardes et dans les tablettes des principaux ministres du gouvernement fédéral. Ils sont à nouveau réunis depuis ce matin autour du Premier ministre. Bart De Wever entend économiser 10 milliards d'euros. La réunion se déroule au 10 rue de la Loi à Bruxelles et ces discussions, vous les suivez, Fabien Van Eekhout.
2: Oui, on pourrait parler d'un premier tour de chauffe. Après avoir consulté chaque parti et ses vice-premiers séparément, Bart De Wever a donc réuni tout le monde ensemble ce matin pour un premier tour de table sur sa note de base, qui reprend donc ses pistes pour chercher 10 milliards et même plus, nous dit-on. Une note de base dont le contenu pour l'instant reste très discret, aucune déclaration ce matin aux entrées, sachant que les divisions demeurent au sein de la majorité sur la manière de trouver l'argent, entre économies sur le train de vie de l'État, sur les soins de santé, ou toucher encore à l'indexation automatique des salaires pour les uns, ou jouer sur de nouvelles recettes, la TVA ou une taxe pour les plus riches pour les autres. Bart De Wever cherche la synthèse, un exercice qui ne sera pas conclu aujourd'hui puisque les travaux devraient s'arrêter en début d'après-midi vers 15h pour laisser le ministre des Affaires étrangères Maxime Prévost s'envoler pour New York et l'Assemblée générale des Nations Unies, des négociations qui devraient reprendre à son retour jeudi pour durer encore quelques semaines.
0: Et le gouvernement wallon part lui aussi à la recherche d'économies. Il entend trouver 900 millions l'an prochain, 2 milliards en 3 ans. 2,50€, le record est battu pour le prix d'un litre de diesel, un prix maximal. Ça ne veut pas dire que demain matin, ces 2,50€ seront appliqués à la pompe. Mais il s'agit tout de même d'un record, record amer pour ces automobilistes bruxellois.
3: Scandaleux. Allez, l'État belge, ils prennent l'argent sur l'essence.
4: C'est surtout dû aux guerres.
3: Oui, c'est bien, aux guerres. Et en Espagne, il n'y a pas la guerre et ils payent les choses moins cher que nous. Et qu'ici, on paye plus cher.
5: Mon épouse utilise un véhicule privé qui a déjà 10 ans, diesel. Encore en parfait état, tant qu'on peut tirer son plan comme ça. Même si les prix sont un peu plus hauts, on continue à se déplacer comme ça. Et le jour où ça deviendra trop difficile, il faudra qu'on fasse le pas et aller vers l'électrique.
4: Votre camionnette, c'est du diesel?
6: Oui.
4: Vous savez que demain, le diesel va passer à 2,50€.
6: Mais ça va changer. Je ne dois pas m'en faire pour ça. Ça monte et ça descend. Et si vous voulez, on doit l'accepter. C'est comme ça, il n'y a rien à faire.
0: Des conducteurs interrogés par Françoise Berlaimont et par Ariane Dufresne. L'accès au dépôt pétrolier de Wandre en région liégeoise a été bloqué la nuit dernière par un tout petit groupe de personnes protestant contre le prix des carburants mais aussi contre le coût de la vie. Selon l'entreprise, il pourrait s'agir de gilets jaunes. La police les a fait partir ce matin. Des pannes de scanners aussi au port d'Anvers. De nombreuses pannes, précise le syndicat socialiste. 4 des 9 appareils seraient totalement hors service. Ces scanners fixes et mobiles doivent renforcer la lutte contre le trafic de drogue, permettent de contrôler les cargaisons. Les pannes se succéderaient depuis plusieurs mois malgré l'intervention de techniciens. Les vagues de chaleur que nous avons connues cet été ont eu des conséquences sanitaires, notamment en termes de décès. Mais au fil des mois, l'impact économique se précise lui aussi. Par exemple, avec cette étude menée par le CERAC, c'est un centre fédéral indépendant. Marie Mikkels, vous avez épluché quelques-unes des conclusions. Et pour la productivité, par exemple, elle aurait dégringolé de 6 milliards d'euros.
7: Oui, c'est ça. Alors, ce sont surtout les métiers qui demandent une activité physique qui sont ralentis. Le secteur de la construction, de l'agriculture, de l'industrie lourde, mais même lorsque le travail est effectué à l'intérieur, un travail de bureau par exemple, dès que l'on dépasse les 30 degrés et que certains seuils sont dépassés aussi, il y a aussi une baisse de productivité.
0: Est-ce que l'on sait estimer comment cette baisse de productivité elle s'exprime ?
7: Et c'est intéressant, ce n'est pas une chute linéaire. Quand on dépasse les 30 degrés, à chaque degré supplémentaire, la productivité se dégrade. On perdrait 3% de productivité à l'heure par degré supplémentaire au-dessus des 30. Je prends un exemple, un boulanger produit X pains lorsqu'il fait 30 degrés, il en produira 3% en moins s'il fait 31 et encore 3% en moins s'il fait 32, etc., etc.
0: Alors on y voit plus clair, mais les économistes parlent aujourd'hui de la chaleur comme un risque structurel pour l'économie.
7: Oui, et il va falloir prendre des dispositions pour les travailleurs, mais les dispositions, eh bien sûr, ça coûte. Or, la Belgique et d'autres pays européens comme la France font partie de pays identifiés comme à risque parce qu'ils sont déjà très endettés.
0: Merci Marie pour ces explications. L'extrême droite se renforce encore en Allemagne après les résultats obtenus lors de deux élections régionales. Même si elle ne gagne pas, l'extrême droite, l'AfD, progresse à Berlin et dans le Nord-Est. Au Mecklembourg-Poméranie, elle se classe en tête du scrutin. L'AfD prédit même un avenir sombre pour la CDU, le parti du chancelier Merz, comme va nous l'expliquer Pascal Bustamante.
8: Avec un score de 38% au Mecklembourg-Poméranie orientale et une progression à 15% à Berlin, l'AfD crie victoire pour la deuxième fois depuis le succès du parti en Saxe-Anhalt du 6 septembre. Alice Weidel, la co-dirigeante du parti, tire ses conclusions.
9: Il s'agit de la deuxième victoire consécutive de l'AfD aux élections régionales, ce qui nous réjouit énormément en tant que parti. Cela démontre clairement que nous avons supplanté la CDU en tant que grand parti populaire, alors que cette dernière se retrouve pour la première fois de son histoire sans aucune représentation parlementaire.
8: La CDU n'atteint en effet pas le seuil d'éligibilité, ce qui pour Leif Erik Holm, le patron de l'AfD au Mecklembourg, ne sera pas sans conséquence.
10: C'est un signal véritablement désastreux pour la CDU. C'est pourquoi il est fort probable que le chancelier n'atteindra pas la fin de l'année. Je pense que le crépuscule du chancelier a commencé. Et vous pourrez sans doute le constater vous-même lorsque le comité directeur fédéral de la CDU se réunira.
8: L'AfD, malgré ses scores électoraux, ne monte pas encore dans un exécutif régional. Friedrich Merz, quant à lui, s'accroche pour l'heure au poste de chancelier.
0: Les résultats des élections législatives en Russie sont presque définitifs. Le parti de Vladimir Poutine, Russie Unie, recueille quasi 58% des voix et donc au moins 355 sièges à la Douma, à la chambre basse du Parlement. 355 sur les 450. Le parti rafle 45 sièges supplémentaires par rapport à aujourd'hui. Et il aura les mains libres pour faire modifier des articles de la Constitution sans obtenir le soutien des autres formations politiques. Les partis hostiles à Vladimir Poutine ont été écartés de ces élections. Enfin, l'équipe cycliste Visma Liseberg annonce le départ en fin de saison de son directeur sportif Jacob Verhaeren. Le Néerlandais occupait ce poste depuis 2024. Et voilà qui referme ce journal. Bel après-midi à notre écoute.
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0: Claude-François, sa période disco pour vous souhaiter la bienvenue. On va mettre le voile sur la musique de Viva Plus. Il y aura dans les prochaines minutes Elton John, Pierre Perret, Bob Dylan, Charles Aznavour et un peu plus tard dans la programmation, Paul Anka. Put your head on my Pose ta tête sur mon épaule, c'est le must de la musique romantique américaine de l'époque, sortie en 1959, une chanson qui s'est hissée au sommet des classements. Paul Anka n'avait que 18 ans lorsqu'il a composé le morceau. L'inspiration, elle lui est venue d'où ? Eh bien de son public. Il observait son public lors de ses concerts et il a remarqué un phénomène récurrent, à savoir que de nombreux adolescents dans la salle posaient tendrement leur tête sur l'épaule de leur partenaire pendant qu'ils chantaient. Il a ainsi voulu capturer l'innocence, le romantisme, la vulnérabilité de la jeunesse des années 50. Une vulnérabilité qu'on va retrouver prochainement dans la programmation dans la playlist de Viva Plus.
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La poésie est inhérente au répertoire de Pierre Perret. Il n'y a pas que la poésie dans le répertoire de Pierre Perret, il y a aussi parfois du coquin. Paul Anka, Put Your Head on My Shoulder. Derrière Marc Lavoine, on va retrouver le duo Sonny & Cher avec The Beat Goes On.

0: Et les beats vont continuer sur Viva Plus Beat ou autre rythme, hein, et peut-être même les vôtres de rythme.
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0: Puisqu'à certains moments de la journée et du week-end, vous avez l'occasion de proposer votre propre musique via le numéro WhatsApp 0472 50 60 70. Pas la musique que vous composez vous-même, non, non, la musique qui se trouve dans la playlist de Viva Plus, à savoir dans la fourchette des décennies 50 à 80. 0472 50 60 70, à vos portables.
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0: Oui, il y a encore pas mal de demandes hein, via le numéro WhatsApp 0472 50 60 70. Mais c'est Corinne qui a été la première à demander Franck Michael. Toutes les femmes sont belles. Et comme c'est un beau compliment pour toutes les femmes, les auditrices de Viva Plus, eh bien voici Franck Michael à la demande de Corinne.

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1: Et sur Viva Plus, en route vers la rédaction, le journal de 14h vous est proposé, présenté par Milan Berkmans.
2: Bonjour. Fin de réunion pour le Cairn. Le Premier ministre et ses vice-premiers ont eu une première discussion autour de la note de départ de Bart De Wever sur le budget 2027. Première discussion ce lundi matin. Première réunion qui s'est terminée il y a quelques minutes. Le gouvernement qui doit trouver quelques 10 milliards d'euros pour son futur budget. Selon le cabinet du Premier ministre, une autre réunion est prévue jeudi soir pour aller plus en profondeur. D'ici là, des groupes de travail vont prendre le relais des ministres. Le trafic ferroviaire interrompu entre Liège et Verviers en ce début d'après-midi, en cause un colis suspect découvert dans un bus dans la cité ardente à proximité des chemins de fer. La circulation automobile a également été interrompue ainsi que les TGV vers l'Allemagne. Le service d'enlèvement et de destruction d'engins explosifs est attendu sur place. Des déviations ont été mises en place le temps de l'intervention ainsi qu'un bus de remplacement pour les lignes perturbées, un bus mis en place par la SNCB. 1,6 million de personnes appelées à évacuer au Japon face au passage du typhon Dujuan. Cette tempête océanique n'est plus qu'à une centaine de kilomètres de Tokyo. Avec des vents jusqu'à 144 km/h, elle a déjà coupé 9000 foyers d'électricité et les pluies générées par le typhon ont provoqué des glissements de terrain. Dans les prochaines heures, le typhon pourrait se rapprocher encore plus proche des côtes. 275 vols nationaux et internationaux ont également été annulés au Japon. En Russie, c'était attendu. Le parti de Vladimir Poutine remporte les élections législatives. Les résultats sont quasiment définitifs. Russie unie, son parti recueille quasiment 58% des voix et donc au moins 355 sièges à la Douma. La chambre basse du Parlement, c'est 45 sièges de plus qu'auparavant. Aux États-Unis, trois médias poursuivent l'administration Trump en justice après avoir été exclus de la Maison-Blanche. Il s'agit des chaînes américaines CNN, MS Now, anciennement MSNBC, et du journal Politico. Vendredi, le président américain avait annoncé que leur accréditation serait verrouillée, tout en les accusant de propager des fake news. Laisser faire ceci sans contester menacerait la liberté de la presse et le droit du public à un journalisme indépendant et libre de toute pression. C'est ce qu'expliquent les trois médias dans un communiqué commun cet après-midi. Et c'est tout pour ces informations. Bon après-midi à notre écoute.
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0: Ça démarre sur les chapeaux de roue, hein, cette nouvelle heure de musique sur Viva Plus. On va retrouver un incontournable en la personne de Frédéric François. Il y aura les Beatles, Michel Sardou, avec cette grande chanson.
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0: Une grande chanson pour un grand paquebot. C'est sorti en novembre 75. Un hommage au paquebot France. Une chanson écrite en collaboration avec Pierre Delanoë et composée par Jacques Revaux. Le paquebot France qui incarnait la grandeur technologique, le luxe et le prestige de la France des Trente Glorieuses. Ce paquebot, il avait été voulu par le général de Gaulle, mais par la suite jugé trop coûteux et déficitaire après le choc pétrolier. Le gouvernement de Valéry Giscard d'Estaing va décider de supprimer ses subventions, ce qui va désarmer le navire en 1974. Le paquebot est alors laissé à l'abandon et commence à rouiller dans le port du Havre. Choqué par ce spectacle de désolation, par cette situation, Sardou décide de prêter sa voix au navire pour créer sa colère. Et le paquebot s'exprime dans cette chanson à la première personne, que l'on va retrouver, bien sûr, dans la playlist de cet après-midi.

0: Changer de style avec Elvis Presley, ce sera juste après ceci.
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0: Ocean Sailing et on va voyager en mer pour les escapades de cet après-midi sur Viva Plus.
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0: Martine Gosselin, fidèle auditrice de Viva Plus, va nous mener en bateau. Martine, bonjour.
2: Bonjour Jocelyne, bonjour à tous.
0: On prend la direction du soleil aujourd'hui. Vous nous emmenez en Espagne, dans la région de Murcie, pour nous faire découvrir un lieu unique ou presque irréel. Alors là, je me jette à l'eau, c'est le cas de le dire. La Mar Menor.
2: Ah non Jocelyne, non. C'est Mar Menor.
0: Alors il s'agit d'un lagon qui a quelque chose de particulier au coucher du soleil. Et cette particularité, on va la découvrir avec vous.
2: Imaginez-vous Jocelyne, il est 18h30, on vient de boire une bonne petite sangria bien chargée en attendant l'arrivée du bateau. Le soleil commence sa lente descente sur l'Espagne et c'est précisément à ce moment-là que la Mar Menor, qui est en fait la plus grande lacune d'eau salée d'Europe, change totalement de visage. À première vue, c'est un paradis de tranquillité, de l'eau calme à perte de vue. Mais dès que la lumière décline, le lagon découvre devant nos yeux émerveillés comme un chapelet de 5 géants endormis, un archipel de 5 îles volcaniques totalement protégées et sauvages. Et elle garde les secrets d'un autre temps. Alors, embarquement immédiat, Jocelyne.
0: Allez, j'embarque. Le bateau commence à glisser sur l'eau et on aperçoit d'abord deux petits îlots très discrets, l'Isla Redonda et l'Isla du Sureto.
2: L'Isla del Sureto.
0: Et ça ressemble à quoi ?
2: Eh bien, ce sont deux silhouettes sauvages à fleurs d'eau. Elles constituent le cœur le plus secret et le plus préservé de la lagune. La première, l'Isla Redonda, porte très bien son nom. En fait, elle surprend par sa forme presque parfaitement circulaire. C'est un tout petit cône volcanique, grand comme deux terrains de football, qui est devenu un véritable paradis ornithologique. Loin des hommes, ces buissons abritent une colonie majeure de hérons, d'aigrettes qui viennent y nicher. En fait, c'est une île qui est protégée par les conventions internationales pour permettre aux oiseaux, justement, d'être bien tranquilles et d'être protégés. On ne peut pas les chasser, on ne peut pas non plus aller dans cette île.
0: Hein. Oui, sorte de réserve naturelle.
2: C'est ça, exactement. Alors, elle est très basse, très plate, mais elle possède quand même une signature géologique unique. C'est la seule de l'archipel à avoir conservé les restes visibles de son ancien cratère volcanique. Et autour de ces plages sauvages, eh bien, on voit tourbillonner des nuées de goélands.
0: Et là, on part à la découverte d'une autre île, parce que vous l'avez dit, hein, 5 îles. Il y a entre autres l'île du Cerf.
2: L'Isla del Ciervo, c'est devenu l'île du Cerf, mais au départ, c'était plutôt l'île des esclaves. Et puis bon, c'est une erreur de transcription, on a écrit Ciervo avec un C, donc qui veut dire cerf, au lieu de Ciervo avec un S qui veut dire esclave. On voit cette île qui découpe l'horizon avec ses deux cônes volcaniques et une forme d'étoile. Donc quand vous allez en hélicoptère ou quand vous prenez un petit drone, quoi, vous voyez le dessus de l'île, et ça ressemble à une étoile. Évidemment, du bateau, on ne voit pas que c'est une étoile. Hein. Mais ce qui la rend insolite, c'est le fait qu'elle est séparée du littoral par à peine 300 mètres d'eau transparente et très profonde. Alors, moi, je me demandais bien pourquoi il y avait tant de voiliers, des barquettes qui étaient arrêtées dans la mer. Mais après, j'ai compris. Donc, en fait, vous n'allez pas jusqu'au bord de l'île. Vous descendez à 300 mètres de là et vous continuez à pied. Donc, ceux qui sont allés vers cette île en prenant par exemple un voilier, eh bien, ils s'y rendent à pied, ils marchent tranquillement avec de l'eau à mi-cuisse.
0: On se mouille, hein.
2: Ah, ça, on se mouille, ça c'est clair. Voilà. Alors, l'île a retrouvé aujourd'hui sa liberté sauvage avec d'importants travaux écologiques. Ses pentes abritent des palmiers nains typiques de la Méditerranée. Et quand vous grimpez au sommet, qui fait à peu près 50 mètres de haut, on profite d'un panorama spectaculaire à 360 degrés sur l'immensité de la lagune.
0: À part les visiteurs qui s'y rendent de temps à autre, pas de présence humaine, juste de la faune et de la flore.
2: C'est pour ça que l'accès est strictement réglementé. C'est effectivement un refuge pour la faune et la flore.
0: On va continuer notre périple hein, à bord de ce bateau et on va se rendre vers l'une des plus grandes îles. Vous êtes d'accord de rester notre guide à 16h30 ?
2: Je suis d'accord. À tout à l'heure.
0: À tout à l'heure.
3: Il y a

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Envie d'un petit air de disco? Eh bien, voici un qui a traversé les générations et qui continue de traverser les générations. Patrick Hernandez, Born to be Alive. Je vous souhaite à toutes et à tous de passer un agréable moment en musique sur Viva Plus. Je vous accompagne jusqu'à 17h.

La suite du périple sur le bateau en compagnie de Martine Gosselin qui nous fait découvrir davantage la région de Murcie en Espagne tout à l'heure à 16h30. Mais là, pratiquement dans moins de 3 minutes, on va retrouver la rédaction, les informations de 15h. Ce sera après une production belge, Lio, avec un fameux dessert, Banana Split.

0: Bonjour, pas d'accord chez Skies. Les syndicats rejettent la proposition de la direction. Les grèves de nuit à l'aéroport de Charleroi vont donc se poursuivre. Grève des contrôleurs aériens. Les deux parties étaient proches d'un accord, mais sur certains points, la direction s'éloignait trop des demandes, expliquent les syndicats cet après-midi. L'action de grève dure depuis mercredi soir, la semaine passée, et si aucun accord n'est trouvé, elle pourrait continuer jusqu'au 10 octobre. Le gouvernement allemand va rester en place pour assurer l'avenir démocratique de l'Allemagne. Au lendemain de la nouvelle victoire de l'extrême droite allemande dans des élections régionales, le chancelier Friedrich Merz s'est à nouveau exprimé en ce début d'après-midi. Après avoir parlé de désastre hier, il a répondu aux dirigeants de l'AfD, l'extrême droite allemande, qui promettait la chute de son gouvernement d'ici la fin de l'année, en promettant lui de se maintenir au pouvoir, et ce malgré la chute de son parti dans les sondages, les chrétiens démocrates de la CDU. Après l'élection législative en Russie, largement remportée par le parti de Vladimir Poutine, l'Europe veut sanctionner les organisateurs des scrutins dans les territoires occupés ukrainiens. C'est la chef de la diplomatie européenne, Kaya Kallas, qui l'a annoncé ce midi. Selon elle, l'Union européenne ne reconnaîtra jamais ce scrutin qui montre l'érosion persistante de la démocratie en Russie. En témoigne par exemple l'exclusion du parti socio-libéral Labloko, qui restreint encore un peu plus le choix des électeurs en excluant l'une des dernières force d'opposition restante. Pour rappel, avec 58% des voix, le parti Russie Unie de Vladimir Poutine a encore augmenté son nombre de représentants au sein de la Douma, la chambre basse, de 310 à 355 sièges. Une bagarre qui tourne mal, ça s'est passé aux fêtes de Wallonie dans la nuit de samedi à dimanche. Un homme a reçu un coup de couteau dans le dos, il a été transporté à l'hôpital. L'un des principaux suspects a avoué en être l'auteur, il a ensuite été placé sous mandat d'arrêt. C'est ce qu'indique le parquet de Namur ce lundi. Et puis un atout en moins pour l'Italie dans son match face au Diable Rouge ce vendredi. On parle de football. Federico Di Marco, latéral gauche de 28 ans qui joue à l'Inter Milan, déclare forfait pour les rencontres de Nations League et donc pour le match contre la Belgique prévue ce vendredi. Il est remplacé par le joueur d'Aston Villa, Matteo Ruggeri. Voilà, c'est tout pour l'information. Passez une belle après-midi à notre écoute.
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3: Voilà, c'est reparti pour une nouvelle heure de musique. On aura de nouveau des informations tout à l'heure à 16h avec Milan Bergmans. Mais là, c'est la musique qui reprend ses droits avec les Platters et Donna Summer d'entrée de jeu. Il y aura dans cette tranche horaire des demandes express via le numéro WhatsApp 0472 50 60 70. Et puis à 16h30, la suite des aventures de Martine Gosselin sur un bateau en croisière à la découverte de cet archipel composé de 5 îles avec toutes leurs particularités et autour de certaines d'entre elles des légendes. Ça vous intrigue ? Moi, ça m'intriguait pas mal. Eh bien, soyez au rendez-vous à 16h30 pour la suite des aventures martinesques. Voilà, tout est dit, place à la musique.

Je suis un petit peu une bad girl aujourd'hui, hein. Vous m'en excuserez, j'ai un gros rhume. Alors parfois, peut-être que je suis pas très, comment dire, audible parce que je parle un peu dans mon nez. Mille excuses. Toutefois, ça va pas m'empêcher de vous annoncer la suite avec, entre autres, cet extrait. L'adaptation de Nabucco par le compositeur et chef d'orchestre argentin Valdo de los Ríos, c'est sorti au début des années 70 et ça fera partie de la playlist de cet après-midi. C'est vraiment l'exemple parfait de la pop classique, un courant musical dont Valdo de los Ríos a été un des pionniers. Il ne s'agit pas évidemment d'une composition originale, hein, vous l'aurez compris, c'est la réinterprétation du célébrissime Va Pensiero, le cœur des esclaves hébreux, tiré de l'opéra Nabucco de Giuseppe Verdi, composé en 1842. La grande spécialité de Valdo de los Ríos, comme je vous disais, était de prendre des chefs-d'œuvre de la musique classique et de leur appliquer une section rythmique moderne. Ainsi, dans son adaptation de Nabucco, il va conserver la puissance mélodique et les chœurs grandioses de l'œuvre originale de Verdi, tout en y injectant de la batterie, des guitares basses et des arrangements typiques des années 70. Valdo de los Ríos, Nabucco, mais auparavant Jacques Brel, Maxime le Forestier.

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0: Notre moyen de transmission, ce sont ces demandes express. Vos choix de musique peuvent effectivement influencer les générations d'aujourd'hui, hein, puisque... En fait, il n'y a pas d'âge pour aimer la bonne musique et on sait que vous êtes amateur de bonne musique sur Viva Plus. Cette musique qu'on n'entend plus ailleurs, entre les décennies 50, 60, 70 et 80. Il y a une chanson qui entre dans ces catégories de décennies. Eh bien, n'hésitez pas à nous en faire part si vous la souhaitez l'entendre. D'ici les prochaines minutes sur Viva Plus, vous formulez votre choix via le 0472 50 60 70. C'est un numéro WhatsApp, donc tout à fait gratuit. Le temps d'entendre et d'écouter Nino Ferrer, Jennifer Rush et Françoise Hardy. Et au terme de ces trois chansons, peut-être la vôtre.

0: Il y a un proverbe qui dit « Choisir, c'est renoncer ».
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0: Mais nous, nous ne voulons pas renoncer à vous faire plaisir et d'honorer vos demandes de chansons sur Viva Plus. Nous avons reçu un message écrit de Jérôme qui nous salue, qui salue l'équipe, les auditeurs, les auditrices et qui demande un titre du répertoire de Jean Ferrat, donc de la grande chanson française, Deux enfants au soleil. Il nous remercie et nous souhaite une bonne journée. On vous souhaite également à vous, Jérôme, un bel après-midi, une très belle journée et voici pour vous. Deux enfants au soleil, Jean Ferrat, et le soleil, il est présent dans notre ciel aujourd'hui.

0: Jean Ferrat, quand on parle de Jean Ferrat, on parle aussi de la complicité qu'il entretenait avec Isabelle Aubray. Isabelle Aubray qui était l'invitée de Serge Van Halloween la semaine dernière. Une interview que vous pouvez réécouter via Ovio. On va honorer à nouveau une demande. C'est un message vocal que nous avons reçu.
1: Bonjour ma chère Jocelyne. Je vous souhaite une très agréable journée. Est-ce que vous pourriez nous passer François de Gueldre, s'il vous plaît? Dis rien. C'est pour ma sœur Marie qui est près de moi, ma maman, Marie-France et moi. Et pour tous les auditeurs et les auditrices et vous aussi. Je vous remercie beaucoup. Au revoir.
0: Ben oui, c'est une réunion de famille chez Ginette. C'est chouette ces réunions de famille aussi, ben évidemment avec les auditeurs et les auditrices qui sont tout autour et qui vous ont entendu. Ginette, voici François de Gueldre. Dis rien.

Probablement que vous en avez eu un, ou peut-être plusieurs. Un carnet à spirale, ça vous dit quelque chose? C'est un souvenir signé William Scheller. Il y aura Sam & Dave également.

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1: Bonjour, si vous prenez le train en marche, il est pratiquement 16h, le temps de retrouver votre journal. Il est présenté par Milan Bergmans.
2: Bonjour, 160 tonnes de drogue saisies, près de 500 personnes arrêtées. C'est le bilan de l'opération Altas Nexus sur le trafic de drogue international. Un grand coup de filet mené principalement en Amérique latine, mais aussi dans les Caraïbes et en Europe. Ce sont les services de police internationaux comme Europol, Interpol ou Frontex qui étaient à la manœuvre ici. Et parmi les plus de 8000 policiers impliqués, 3 officiers de la police judiciaire fédérale de Liège. Ils ont piloté et coordonné cette opération internationale depuis l'un des avant-postes en Trinité et Tobago dans les Caraïbes. L'essentiel des arrestations a eu lieu au Costa Rica alors qu'une grande partie de la drogue saisie se trouvait au Paraguay. Les compagnies iraniennes vont-elles être complètement mises à l'arrêt? C'est ce qu'annonce le ministre américain des Finances, Scott Bessent, en plein conflit au Moyen-Orient et en pleine flambée des prix du baril de pétrole au niveau mondial. Les États-Unis tentent de mettre la pression et annoncent les effets dans 2 jours de leurs dernières sanctions économiques. Au début du mois, le Trésor américain a placé sur liste noire toutes les compagnies aériennes d'Iran. Toute personne ou compagnie qui maintient des liens avec celle-ci pourrait donc se voir exclue du système financier américain. Concrètement, ça voudrait dire qu'un avion iranien qui atterrit dans un aéroport à partir de mercredi ne pourrait plus faire le plein ni recevoir d'assistance pour manœuvrer sur le tarmac de cet aéroport. À l'aéroport de Charleroi, pas de sanctions américaines, mais pas d'accord non plus entre syndicats et direction de Skies. Les syndicats ont rejeté cet après-midi la proposition de la direction. Selon les représentants syndicaux, un accord était proche vendredi lors des discussions, mais la proposition du week-end était finalement assez éloignée de ce qui avait été évoqué en réunion. Pour rappel, les contrôleurs aériens de Skies sont en grève depuis le 16 septembre. Une grève nocturne qui pourrait s'étendre jusqu'au 10 octobre s'il n'y a pas d'accord. D'ici là, chaque nuit, ce sont une trentaine de vols qui sont annulés à l'aéroport de Charleroi. Et puis sur le rail maintenant, le trafic a repris progressivement entre Liège et Verviers. En début d'après-midi, un colis suspect avait été découvert dans un bus, obligeant Infrabel à mettre la circulation des trains à l'arrêt, puisque le bus en question se trouvait près d'un pont de chemin de fer. Une partie du trafic automobile aussi avait été mise à l'arrêt et déviée vers d'autres axes. Infrabel qui indique que des retards et suppressions restent toutefois possibles cet après-midi. Voilà pour ce résumé de l'actualité. Bon après-midi à notre écoute.
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Je continue à vous accompagner, en tout cas jusqu'à 17h. Après les infos de 17h, c'est Steve qui prendra le relais, qui sera aux commandes de l'émission de Philippe, qui reviendra demain. Il y aura dans les prochaines minutes Alain Saranti, France Gall, Joe Dassin et Nicoletta. Aïe aïe caramba! C'est sorti en 74. Derrière ce rythme, il y a la signature de Jorge Ben. Le morceau a en effet été composé par le célèbre musicien brésilien. Et Nicoletta a eu un véritable coup de cœur pour la musique brésilienne de cette époque. Et c'est d'ailleurs cette même année, en 74, qu'elle a sorti son autre tube emblématique, Fio Maravilla. Une autre reprise adaptée de Jorge Ben. Pour adapter la musique en français, la production a fait appel au célèbre parolier Boris Bergman qui a longtemps travaillé avec Bachung, entre autres. Mais là tout de suite.

Il y a des chansons qui commencent tout doucement, alors on se dit on est prêt pour un slow, et puis après ça commence à s'énerver. Ben, c'est le cas de cette chanson d'Alan Sorrenti. Les compagnons de la chanson vous emmènent en pleine nature, verte campagne derrière. On va changer de genre avec Peter Gabriel.

0: Monsieur Dupont, c'était le nom du petit singe de Fifi Brin d'Acier hein, dans la série version française. Par contre, dans la version suédoise, il s'appelait Monsieur Nilsson.
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0: Martine Gosselin, fidèle auditrice de Viva Plus, nous mène encore en bateau. Rebonjour Martine.
2: Rebonjour Martine.
0: On va s'éloigner un petit peu là pour rejoindre la deuxième plus grande île, l'isla
2: Perdiguera. C'est l'île à l'usine de pourpre.
0: Ah, c'est ça le secret incroyable que vous avez déniché?
2: C'est ça. Elle fait 25 hectares, donc déjà par rapport aux trois petites autres qu'on a vues, c'est déjà un fameux calibre. Sa silhouette est double et elle est reliée à sa voisine par une étroite langue de sable. Elle a un passé incroyable. Donc, au XVIIIe siècle, c'était la réserve de chasse privée de l'infant Don Felipe. Après ça, au XXe siècle, elle a servi de terrain d'entraînement à l'armée de l'air espagnole. Mais son plus grand secret dort en fait sous la terre aride. Il y a 2000 ans, les Romains y avaient installé une usine géante de couleur pourpre. Le pourpre était la couleur de luxe des empereurs et des sénateurs. Alors, les ouvriers pêchaient des milliers de petits coquillages autour de l'île pour en extraire ce pigment précieux donc, qu'on trouvait dans les coquillages. Aujourd'hui encore, si on gratte le sol, on trouve des secrets vieux de 20 siècles. Des morceaux d'amphores et des restes de bassins où l'on préparait le garum. Le garum, c'était la sauce de poisson préférée de Jules César. Et en plus, on préparait cette sauce là-bas. Pourquoi ? Parce qu'elle était isolée et c'était l'idéal pour ne pas sentir le poisson partout.
0: On est pratiquement à la fin du voyage. On part à la découverte de la dernière île.
2: Et là, c'est le clou du spectacle. On va sur l'Isla Mayor, qui est donc appelée aussi l'île du Baron. C'est la plus grande. C'est une montagne noire de 100 mètres de haut. Et tout en haut, il y a un palais d'Asie qui cache bien sombre légende. Vous voulez que je vous la raconte ?
0: Ah bah c'est évident, nous on veut savoir.
2: Tout en haut de cette montagne noire surgit un étrange palais de style oriental, solitaire et inaccessible. C'est ici que bat le cœur de la plus belle légende de la lagune. En 1870, le baron de Benifayo, dandy italien exilé parce qu'il avait tué quelqu'un, tombe éperdument amoureux d'une magnifique princesse russe. Pour elle, il fait construire ce palais des mille et une nuits au milieu de la mer. Mais le baron est dévoré par une jalousie maladive. Il enferme sa princesse et il lui interdit de voir quiconque. La princesse dépérit de tristesse et meurt le cœur brisé. La légende raconte que le baron, fou de douleur, a allongé son corps au fond des eaux claires. Depuis, les pêcheurs murmurent que les nuits de pleine lune, on peut voir la silhouette blanche de la princesse flotter parmi les palmiers de l'île.
0: Là, c'est habité.
2: C'est habité et il y a d'ailleurs, paraît-il, une magnifique bibliothèque à visiter et un musée et d'autres choses. Mais de nouveau, c'est très réglementé.
0: Et ben voilà, le ciel s'est transformé en une véritable œuvre d'art rose et violette. Martine, si on veut vivre cette parenthèse magique hors du temps, on fait comment ?
2: Le ciel devient effectivement rose poudré, violet améthyste et hors chaud. Et on prend le bateau, c'est une croisière de 2h30. Au large de

0: aussi que je vous recommande chaudement si vous avez besoin de décompresser, de souffler ou de voyager dans le temps. Bon, moi j'ai pris le bateau, je sais qu'on peut y aller aussi en voilier, en canoë. Mais donc moi ce que je vous recommande vivement, c'est d'aller à peu près au moment du coucher du soleil. Vous vous détendez, vous prenez un verre parce que c'est un bateau où il y a une buvette et tout ce qui s'ensuit, c'est pas une barquette de 10 places, hein. C'est un bateau de 150 places. Vous savez que c'est lui parce qu'il a un hippocampe en proue. Pourquoi? Eh bien, tout simplement parce que les eaux sont tellement cristallines que les plongeurs ont pu voir des hippocampes dans les eaux de la mare Ménor.
1: Eh ben, il n'y a plus qu'à embarquer pour cette expérience inoubliable et de souhaiter un bon voyage à tous ceux qui tenteront l'expérience.
0: Et en plus, ce n'est pas cher du tout. Une croisière de 2h30, c'est 25 euros. Le bateau est accessible aux gens valides comme moins valides. Moi, je vous dis, profitez de la vie, profitez du soleil, de l'air iodé. Détendez-vous, profitez et écoutez Viva Plus au passage.
1: En sirotant une sangria.
0: Voilà.
1: Pourquoi pas?
0: Pourquoi pas?
1: Avec modération, bien sûr.
0: Ah, il vaut mieux, effectivement, pour ne pas passer par-dessus bord.
1: Merci Martine pour cette belle carte postale gorgée de soleil. Et on se dit à très bientôt.
0: À bientôt Jocelyne, au revoir à tous.

0: Aïe, aïe, aïe, caramba, il est arrivé. Bonjour
1: caramba,
0: Steve.
1: Encore raté.
0: Ah, vous faites ça à la perfection. Vous voilà. Maîtrisez la langue.
1: Et non, je ne parle pas l'ibérique.
0: L'ibérique, bah, nous étions justement du côté de l'Espagne dans nos escapades.
1: Ah, ben voilà.
0: Oui, mais moi, je vous avoue que je ne maîtrise pas, mais absolument pas.
1: Non, moi non plus, hablas no español.
0: Bah, cite.
1: Bah, écoutez, avec
0: déjà
1: ça.
0: Déjà ça, vous savez le faire.
1: Avec une langue, on va à Rome, comme disait ma grand-mère.
0: Exactement.
1: Voilà.
0: Où tous les chemins mènent à Rome.
1: Et aux années 80.
0: Bien sûr, la voilà. Route 80, c'est entre 18 et 19 heures.
1: Absolument, avec une belle programmation signée Philippe de Meuser.
0: Mais auparavant, la programmation de nos programmateurs...
1: Ah évidemment, ils ont concocté un 17-18 du feu de Dieu.
0: Comme d'habitude.
1: Comme d'habitude, et rendez-vous avec l'instru. À 17h30, évidemment.
0: Oui, oui, vous en connaissez déjà la nature, non? On ne va rien déflorer.
1: Je vais moi-même me surprendre.
0: Ça ne m'étonne pas de vous.
1: C'est vous dire. Ah, je suis loyal avec les auditeurs. Je vais découvrir en même temps que vous l'instru qui sera, à mon avis, intéressant, puisqu'il est passé à l'écrémage de Philippe de Meuser, vous
0: ah
1: savez.
0: Ah oui, non, forcément, il a mis sa griffe. Hein,
1: c'est... Ah oui, quand il lance son filet de pêche...
0: Ouh.
1: Ça ramène
0: du bon poisson.
1: Ça ramène du thon, monsieur, madame. Ah oui.
0: Et du thon, c'est bon.
1: Et du thon, c'est bon, comme dans le cochon.
0: Comme dans le son aussi.
1: Comme dans le son, hein, joli. Oui. Tout est bon dans le son.
0: Oui, c'est joli, hein. C'est un beau slogan.
1: Ça, si vous devriez breveter l'appellation.
0: D'accord, je ferai breveter, surtout quand il s'agit du son de Viva Plus.
1: Ah, ça, c'est bien, Viva Plus.
0: Et la voix de Steve.
1: Ouais. Viva Plus, tout est bon dans le son.
0: Vous faites ça à la perfection.
1: Bah écoutez, je vais passer à la production tout de suite.
0: Tout à l'heure, après les infos de 17h.
1: Volontiers, merci Jocelyne.
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vous remonter le moral si vous avez le cœur grenadine. Il y a la musique de Viva Plus et notamment ce grand classique du répertoire de Georges Brassens. Je me suis fait tout petit, j'espère que vous appréciez la musique puisque juste après les informations de 17h, on vous en proposera encore et encore et on vous emmènera même sur la route 80 avec Steve Delaunois aux commandes. À toutes et à tous, belle fin d'après-midi.

0: chose.
1: Et lui, il va se faire tout grand pour assurer la suite juste après les informations de 17h. C'est bien évidemment notre ami Steve Delaunoy, un avant-goût de route, de la route 80 pour nous quitter avec Murray Head. Belle fin d'après.

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1: Bonne fin d'après-midi avec RTBF Viva Plus. On vous attend à l'écoute dans un instant. Dans un instant, c'est après le journal de Delphine Reux.
2: Si cher diesel, son prix va battre un nouveau record demain, 2,50€ le litre, prix maximum. La note, qui sonne faux, Bart De Wever a soumis une note au parti de sa majorité. Elle devait les guider dans la recherche des 10 milliards d'économies, mais Bart De Wever va devoir retravailler son texte. De quoi mettre Donald Trump de mauvaise humeur dès le réveil. Plusieurs médias américains annoncent qu'ils vont boycotter toutes les activités présidentielles. Bonjour, 2,50€ le litre de diesel n'a jamais été si cher et ce sera le prix maximum appliqué dès demain. Ces automobilistes sont dépités, ils sont surtout résignés.
3: C'est compliqué parce que ça augmente tout le temps et nos salaires ne suivent pas. Et donc il faut quand même bien un peu se déplacer.
4: On subit, on n'a pas le choix, qu'est-ce que vous voulez qu'on fasse?
5: C'est dur pour tout le monde. Je sais pas, j'attends que ça baisse, j'essaie de trouver des solutions.
6: Ça devient quand même très très très cher, c'est clair.
2: Toutes les pompes ne vont pas appliquer le prix maximal, mais c'est un record suite à cette augmentation dès demain d'un peu plus de 3 centimes d'euros. Diesel, mais aussi mazout, gaz, les prix de l'énergie sont très élevés pour plusieurs raisons géopolitiques. La guerre entre les États-Unis et l'Iran, les détroits d'Ormuz et de Bab el-Mandeb qui sont bloqués. Il y a aussi cet oléoduc utilisé par l'Arabie Saoudite et qui a été endommagé lors d'une attaque de drone. À l'approche de l'hiver, la question de l'approvisionnement de la Belgique se pose à nouveau. Le ministre fédéral de l'énergie, Mathieu Billet, reconnaît que la situation est délicate en ce moment, mais notre sécurité d'approvisionnement est-elle menacée? Non, assure-t-il. Mais Cédric Loriot s'est tout de même intéressé à cet approvisionnement de la Belgique.
7: Pour le pétrole, la Belgique a diversifié ses sources d'approvisionnement, ce qui la met à l'abri pour l'instant d'un risque de pénurie. Jean-Benoît Schranz, porte-parole d'énergie à la Fédération de l'industrie pétrolière.
8: 30% vient d'Europe, Grande-Bretagne, Norvège, Kazakhstan, une partie d'Afrique, et 3% seulement du Moyen-Orient. Et 0% de la Russie, alors que la Russie a exporté encore 30% en 2020.
7: Le conflit au Moyen-Orient impacte donc peu la Belgique, qui peut aussi compter sur des réserves stratégiques importantes.
8: La pénurie au niveau international ne touche pas la Belgique. Pourquoi ? Parce que nos raffineries en Belgique produisent sur base annuelle plus de diesel que l'on a réellement besoin pour notre consommation intérieure.
7: Pour le gaz, notre pays a la chance d'être un hub européen, un dispatching. De tout le gaz qui arrive de Norvège, des Pays-Bas ou de Grande-Bretagne, on en consomme environ un tiers, le reste repart ailleurs. Pour Francesco Contino, professeur spécialisé en énergie à l'UC Louvain, c'est un atout, mais pas une garantie d'approvisionnement.
9: Il y a une différence entre la capacité de faire circuler et ce que nous avons commandé. Et donc, c'est de la capacité que nous avons sur notre territoire et pas simplement un approvisionnement garanti.
7: Autre facteur enfin, la hausse des prix, qui pourrait aussi entraîner une baisse de la consommation.
2: Merci Cédric Loriot pour ces explications. L'aéroport de Charleroi s'attend à devoir annuler 46 vols demain. Les syndicats des contrôleurs aériens actifs à Charleroi ont refusé cet après-midi une proposition de la direction. Elle prévoyait une prime en plusieurs étapes de 10 000 euros bruts par an par contrôleur aérien et à partir du 1er octobre 2028. Ces contrôleurs réclament une prime de nuit et stoppent le travail chaque soir à l'aéroport de Charleroi des 22h jusqu'à 8h du matin. 4 heures de réunion et c'est tout pour aujourd'hui. Le premier tour de table des principaux ministres fédéraux sur le budget ne s'est pas éternisé parce que le ministre des Affaires étrangères, Maxime Prévost, s'envole pour New York, pour l'Assemblée générale des Nations unies, mais aussi parce que la note mise sur la table par le Premier ministre n'a pas vraiment plu. Trop de taxes pour les uns, trop d'économies pour les autres. Bart De Wever est donc appelé à réécrire son texte et Maxime Prévost a désengagé, nous en dit plus.
10: Dans l'état actuel des choses, effectivement, cette note nous paraît indigeste, mais on sait qu'on est au début d'un processus et donc il va falloir mettre à profit les jours et les semaines qui viennent pour pouvoir rectifier le tir. Mais si chacun a un esprit constructif, on peut y arriver. On doit y arriver. Les conséquences d'un échec seraient dramatiques pour notre économie, pour notre compétitivité, pour l'emploi des citoyens, leur pouvoir d'achat. Si je veux permettre justement qu'on atteigne un résultat, je ne vais pas détailler ce qui aujourd'hui nous donne des aigreurs d'estomac. Mais oui, on est dans l'état actuel des choses, encore loin d'un résultat, mais on est aussi au début du processus de négociation. Il y a un grand travail préparé. préparatoire qui a été fait en amont.
11: Les équilibres et curseurs ne sont pas placés là où nous le souhaitons pour le moment. On va continuer avec les groupes de travail à cheminer vers une solution.
2: Un des groupes qui vont déblayer le terrain d'ici jeudi, c'était une interview au micro de Fabien Van Écotte. Plusieurs écoles secondaires de la région liégeoise seront concernées par une grève mercredi, une annonce des syndicats chrétiens et socialistes. Cette date coïncide avec un premier recours en justice introduit par 4 enseignantes liégeoises contre le décret adopté le 5 juin par le gouvernement de la Fédération Wallonie-Bruxelles. Ce décret qui a validé plusieurs réformes dans l'enseignement. Le chancelier allemand Friedrich Merz promet le maintien de son gouvernement avec les sociodémocrates pour, ajoute-t-il, pour garantir l'avenir démocratique de l'Allemagne. Le chancelier qui maintient donc ses réformes malgré sa popularité au plus bas. Face à lui, il y a le parti d'extrême droite AfD qui crie victoire après de nouvelles élections régionales hier. Une victoire et à Berlin, un score en forte progression. Un vent de révolte souffle sur les médias américains. Il y a 3 jours, Donald Trump a écarté de la Maison-Blanche 3 médias, dont CNN, une atteinte à la liberté de la presse. Et aujourd'hui, 4 chaînes américaines, et pas n'importe lesquelles, ripostent. Maïté O'Harlan, comment riposte-t-elle? Quelle arme est dégainée?
12: Eh bien d'abord la justice. CNN, MS Now et Politico ont annoncé poursuivre le gouvernement en justice pour non-respect de la liberté de la presse. Sur les antennes, les journalistes lisent un communiqué commun des 3 médias.
13: This morning, we notified the government that we are filing a lawsuit to protect our First Amendment rights and defend the principle that the government does not decide what the press reports or publishes.
12: Protéger le premier amendement de la liberté de la presse et s'assurer aussi que le gouvernement ne se mêle pas de ce que la presse publie ou diffuse. Alors ce n'est pas la première fois que Trump fait face à ce type de procédure. En avril dernier, l'Associated Press avait elle aussi saisi un juge parce que Trump avait également banni leur correspondant de la Maison-Blanche. L'agence de presse refusait d'appeler le Golfe du Mexique « Golfe d'Amérique » suite à une décision du président américain. Le juge avait alors donné raison aux médias au nom, à nouveau, de la liberté de la presse.
2: Et l'autre arme, Maïté, c'est le boycott.
12: Oui, on apprend ce soir que les 4 autres chaînes américaines constituant le pool présidentiel, c'est-à-dire CBS, ABC, NBC et même la très pro-Trump Fox, ont décidé de cesser leur couverture du président américain. C'est une décision historique. Lors de son premier mandat, Donald Trump avait été coupé par certains médias pour éviter une propagation de fake news, mais il n'avait jamais été boycotté dans l'histoire américaine. Même lors du Watergate, quand Richard Nixon s'en prenait violemment à la presse et aux journalistes, les médias avaient continué à couvrir la Maison-Blanche et les activités du président américain.
2: Merci Maïté. Et ce président américain, Donald Trump, répond en accusant une partie de la presse de représenter, je cite, une menace pour la sécurité nationale, et il va jusqu'à la comparer à un cancer. L'Europe inflige une amende de 403 millions d'euros à Google pour avoir enfreint les règles européennes sur les données de géolocalisation de ses utilisateurs. Cette sanction tombe 8 ans après les plaintes d'associations de consommateurs. Elle est la 4e plus importante amende jamais infligée par l'organisme. Les vagues de chaleur que nous avons traversées cet été ont eu des conséquences sanitaires, notamment en termes de décès. Mais au fil des mois, l'impact économique se précise lui aussi. Une nouvelle étude menée par le CERAC, un centre fédéral indépendant, chiffre la perte de productivité économique à 6 milliards d'euros pour la Belgique. Ce sont surtout les métiers nécessitant une activité physique qui sont touchés. Au-dessus de 30 degrés, un travailleur voit sa productivité chuter de 3% chaque heure et 3% supplémentaire à chaque degré de plus. Ce sont donc des maçons, des boulangers, des serveurs qui sont moins efficaces. Plusieurs changements seront donc nécessaires à l'avenir, juge Grégory Truong. Il est expert économique au CERAC.
14: Ce qui peut être adapté dans le travail, c'est techniquement l'isolation et la climatisation des bâtiments pour tout ce qui se fait à l'intérieur. C'est pour les travaux physiques lourds, il faut adapter les horaires et la législation du travail spécifiquement pour les cas où on a des étés et ça va se reproduire pour lesquels on connaîtra des vagues de chaleur. Il faut aménager les horaires de travail des personnes qui sont les plus exposées en extérieur, dans la construction, dans l'agriculture, mais aussi dans le transport, la logistique, etc. De manière peut-être à ce que ces personnes puissent travailler plus tôt ou plus tard dans la journée, avec des pauses et des horaires de travail aménagés. Et donc, c'est le droit du travail qui doit être adapté en Belgique particulièrement. Et dans une moindre mesure, les bâtiments doivent être climatisés, etc. Mais il y a un changement plus fondamental de notre modèle économique à faire.
2: Une interview au micro de Marie-Michel. C'est enfin deuxième jour des mondiaux de cyclisme et déjà deuxième médaille. Lucas Virstraat remporte le bronze dans l'épreuve du contre-la-montre dans la catégorie des espoirs femmes. Et voilà qui referme ce journal.
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0: Et oui, ainsi va la vie, ainsi va la musique sur Viva Plus, musique qui ne s'arrête jamais, vous le savez, on est là 24h sur 24 pour vous accompagner, pour vous distraire les oreilles. On est parti jusqu'à 19h avec un tronçon plutôt connoté années 80, vous le savez, c'est Route 80 dès 18h. On aura Yves Duteil tout à l'heure, ben oui, et on aura aussi Fats Domino.
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0: Whoa.
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0: Ah, c'est ça le titre, In That a Shame. Et donc Yves Duteil aussi alors.
2: Marie-Merveille, Marie-Bonheur.
0: Ben oui.
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0: Marie-Merveille, Marie-Bonheur, on aura l'occasion de se l'écouter dans son entièreté avant 18h, c'est promis. Le petit oiseau de toutes les couleurs. Allez.

J'espère que le chemin n'est pas trop long pour rejoindre la maison. Si vous êtes sur la route, merci d'écouter le programme RTBF Viva Plus sur votre DAB en voiture. J'espère que vous êtes orienté solution, comme on dit aujourd'hui, parce qu'il y a un petit problème posé par Hallyday et Sylvie Vartan. Il y aura aussi Fats Domino pour nous conduire vers la séquence instru de ce lundi.

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0: ça c'est un disque à manipuler avec la plus grande délicatesse parce que c'est de la grande classe. Victor Laszlo sur RTB, Viva Plus. Place à Philippe Demeuzeré, l'instru du jour.
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2: Aujourd'hui, le sujet est Amapola, entre parenthèses, Pretty Little Poppy. C'est une chanson de 1924 composée par Gaddington et Joseph Lacalle, si je prononce bien. La chanson sera interprétée par différentes stars des années 20, 30 et 40 dans différents films. La version la plus populaire restera celle sans doute de Jimmy Dorsey avec les voix de Helen O'Connell et Bob Eberle. Cette version atteindra la première place dans le palmarès du Billboard magazine de l'époque. Palmarès où elle figure pendant 14 semaines à partir du 14 mars 1941. Une autre version anglaise sera enregistrée par Spike Jones dans le style bouffon qui lui est caractéristique. Le groupe suédois de rock instrumental Les Spotniks existe sous ce nom depuis 1961. Ce groupe était toujours en activité en 2018 et il a connu une grande popularité internationale dans les années 62 à 64 en s'imposant alors comme le plus célèbre groupe instrumental européen avec les Shadows. Et c'est en 1963 que le groupe Les Spotniks donnera son interprétation du titre Amapola à la guitare électrique. On se l'écoute sur Viva Plus.

0: Dites donc, les amis, à la télévision, vous êtes plutôt du genre soirée sport ou série policière, documentaire, ou un bon film de Derrière les fagots? Bernard Dewey vous indique le programme télé dans quelques minutes. Et il y aura Nicole Croisy aussi avec Téléphone-moi. Donc raccrochez pas.
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2: Passez une belle après-midi avec Steve Delaunoy.

0: Dans quelques secondes, mon père Sisley, je vous donne rendez-vous avec When a Man Loves a Woman.
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2: Un petit truc en plus, c'est une comédie avec Artus et Clovis Cornillac ce soir à 20h20. Et puis à 22h10, La Belle Étincelle, une série avec Bernard Campan et Mélanie Doutet.
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2: À 20h50, La Tribune, Benjamin Dessenac et ses chroniqueurs vont décortiquer la dernière journée de championnat de Pro Ligue 1.
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2: Dans le grand dossier, le docu, Il était une fois Gaza, c'est à 20h40.

0: Alain Souchon, digne représentant de l'Organisation mondiale de la santé. Avec On est foutu, on mange trop, mais n'a-t-on pas le droit de temps en temps un petit repas plaisir, hein, pour se faire du bien? Tiens, quel est votre repas plaisir? Ça pourrait être un des thèmes de Gisèle samedi ou dimanche prochain. Quel est votre plat plaisir pour ne pas prendre trop de kilos à la fin du mois et faire exploser le compteur de la balance? Bon, je vous laisse sur cette réflexion. Et la route 80 qui démarre dans quelques secondes. Bonne soirée.
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1: Oh, mais comme je suis content de vous retrouver. Allez, venez, venez, montez à bord de notre bus Vive Plus pour prendre avec moi la route 80 jusqu'à 19h. Ce nouveau rendez-vous depuis le début de saison 18-19, la route 80 qui vous fait voyager dans ces années folle, on peut peut-être le dire comme ça. En tout cas, dans le programme, ça va être joyeux, ça va être parfois très tendre, mais je pense que vous connaissez maintenant la formule. Tout de suite, j'ai pour vous Shake the Disease avec Depeche Mode, et puis on aura le collectif USA for Africa avec We Are the World.

0: Nous aimons chanter à l'unisson sur la route 80 de Via Plus, mais nous aimons bouger aussi et danser, vous me le prouvez chaque jour. Muriel Dac, Tropic et Andrea, I'm a Lover, c'est la suite de notre route 80.
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On a parfois un petit peu l'impression de planer sur cette route 80 de Via Plus, mais ma foi, ce n'est pas désagréable. Et tout ça sans consommation étrange. Oui, on a bu un petit verre, mais avec modération, il est toujours là notre ami modération, quoi qu'il arrive. Nous sommes en 1985, l'album Mistral gagnant de Renaud sort et une chanson va provoquer un scandale, absolument, sa sortie, en raison de ses paroles virulentes, voire insultantes envers Margaret Thatcher, alors première ministre du Royaume-Uni. Vous voyez de quoi je veux parler ? Bah évidemment, Miss Maggie.

C'est vrai que c'est un moment difficile, mais avec notre bus Vive Plus, nous prenons tout doucement la direction du garage. Je vous souhaite de passer une belle soirée à l'écoute de nos programmes. On clôture cette route 80 avec Madonna, Dress You Up.

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1: Il est 19h. David Riffon, bonsoir à tous. C'est le chiffre du jour, ou plutôt celui que vous verrez demain dans certaines stations-service du pays. 2,50 euros, ce sera le prix maximum pour un litre de diesel à la pompe. Un nouveau record. Les prix flambent depuis le début du conflit au Moyen-Orient, fin février. Alors côté syndical, on commence à mettre la pression. La FGTB Métal menace de mener des actions de protestation si le gouvernement ne prend pas des mesures pour aider les travailleurs à faire face à cette hausse des prix du carburant. Côté politique, le Parti Socialiste réclame lui aussi des mesures d'urgence. Où trouver l'argent? La question est brûlante. La note budgétaire de départ du Premier ministre ne plaît en tout cas pas aux partis francophones de la coalition fédérale. C'est le moins que l'on puisse conclure après 4 heures de réunion en Cairn ce lundi. Un comité ministériel restreint, point de départ de la négociation pour trouver un peu plus de 10 milliards d'euros. MR et les engagés se sont montrés très critiques à la sortie. La note fournie par Bardo Weaver est qualifiée de déséquilibrée, voire indigeste par les vice-premiers ministres David Clarinval et Maxime Prévost. Pour le libéral, l'accent est trop porté sur les recettes. Pour le centriste, la note a même un parfum communautaire avec des reports de charges sur les régions et communautés et rien pour relancer la croissance.
2: Dans l'état actuel des choses, effectivement, cette note nous paraît indigeste. On est dans l'état actuel des choses, encore loin d'un résultat, mais on est aussi au début du processus de négociation. Il y a un grand travail préparatoire qui a été fait en amont. Les équilibres et curseurs ne sont pas placés là où nous le souhaitons pour le moment. On va continuer avec les groupes de travail à cheminer vers une solution.
1: Un propos recueilli par Fabien Van Eekhout. Maxime Prévost s'envole, lui, pour New York à l'Assemblée générale de l'ONU. Et en effet, des groupes de travail vont prendre le relais ces prochains jours. Si vous devez prendre un avion demain à l'aéroport de Charleroi, sachez-le, près de 50 vols seront supprimés. 46 exactement. Syndicat et direction de Skies, l'entreprise responsable du contrôle aérien. Syndicat et direction ne sont toujours pas d'accord concernant la fameuse prime de nuit réclamée par les contrôleurs. La direction prévoyait une prime en plusieurs étapes. Proposition refusée aujourd'hui. Depuis mercredi dernier, chaque nuit de 22h à 8h le lendemain matin, les contrôleurs aériens font grève à Charleroi. L'extrême droite se renforce une nouvelle fois en Allemagne après deux nouvelles élections régionales ce week-end dans le land du Mecklembourg-Poméranie. L'extrême droite de l'AfD est arrivée en tête et puis à Berlin, elle n'a pas gagné mais elle progresse fortement. La CDU, le parti du chancelier Friedrich Merz, a perdu sa boussole. Pascal Bustamante, l'AfD, prétend avoir désormais détrôné le parti du chancelier, lui-même clairement menacé.
3: Avec un score de 38% au Mecklembourg-Poméranie orientale et une progression à 15% à Berlin, l'AfD crie victoire pour la deuxième fois depuis le succès du parti en Saxe-Anhalt du 6 septembre. Alice Weidel, la co-dirigeante du parti, tire ses conclusions.
4: Il s'agit de la deuxième victoire consécutive de l'AfD aux élections régionales, ce qui nous réjouit énormément en tant que parti. Cela démontre clairement que nous avons supplanté la CDU en tant que grand parti populaire, alors que cette dernière se retrouve pour la première fois de son histoire sans aucune représentation parlementaire.
3: La CDU n'atteint en effet pas le seuil d'éligibilité, ce qui pour Leif Erik Holm, le patron de l'AfD au Mecklembourg, ne sera pas sans conséquences.
5: C'est un signal véritablement désastreux pour la CDU. C'est pourquoi il est fort probable que le chancelier n'atteindra pas la fin de l'année. Je pense que le crépuscule du chancelier a commencé. Et vous pourrez sans doute le constater vous-même lorsque le comité directeur fédéral de la CDU se réunira.
3: L'AfD, malgré ses scores électoraux, ne monte pas encore dans un exécutif régional. Friedrich Merz, quant à lui, s'accroche pour l'heure au poste de chancelier.
1: Le conflit s'envenime entre Donald Trump et les médias américains. On a appris cet après-midi que CBS, ABC, NBC et Fox, cette dernière pourtant pro-républicaine, que ces quatre chaînes font front. Elles apportent leur soutien à CNN, banni de la Maison-Blanche par le président. Ces quatre chaînes dites du pool présidentiel qui suivent Donald Trump 24 heures sur 24 ont décidé de cesser leur participation au dispositif. Une initiative inédite depuis le retour au pouvoir du dirigeant républicain. À la fin de la semaine dernière, Donald Trump avait donc annoncé menacé, bloqué l'accès à la Maison Blanche aux journalistes de CNN, de la chaîne MS Now et du média en ligne Politico pour partialité présumée. Remco Evenepoel, désormais quadruple champion du monde contre la montre. Merci pour votre fidélité à la RTBF. Vous étiez hier soir 178 000 à suivre le nouveau titre mondial du Belge dans les rues de Montréal et même 250 000 dans la dernière demi-heure. Merci de nous suivre. Passez une excellente soirée.
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0: Il est 20h. Bonsoir à tous. Plusieurs écoles secondaires de la région liégeoise seront en grève mercredi. C'est ce qu'ont annoncé les syndicats chrétiens et socialistes. Cette date coïncide avec un premier recours en justice introduit par 4 enseignantes liégeoises contre le décret adopté le 5 juin dernier par le gouvernement de la Fédération Wallonie-Bruxelles. Selon les organisations syndicales, ces mesures affectent non seulement les équipes éducatives, mais également les élèves et les étudiants. Avoir moins de professeurs pour un même nombre d'élèves signifie une moins bonne prise en charge des élèves, selon elles. L'augmentation du Minerval, les frais de garderie, le coût des repas et les cours en académie mettent bien des parents et des étudiants en difficulté, expliquent également les syndicats. Un rassemblement est prévu mercredi après-midi devant le palais de justice de Liège pour soutenir le recours introduit par les 4 enseignantes. Ce chiffre dans les prisons belges, elle compte aujourd'hui près de 600 détenus qui dorment à même le sol. C'est 55 de plus qu'il y a une semaine. Et ces détenus à même le sol, ils étaient même 780 au printemps dernier. Au total, plus de 13 000 personnes sont incarcérées dans les prisons du pays pour 10 800 places disponibles. Pour dénoncer une fois de plus cette surpopulation, les syndicats ont déposé un nouveau préavis de grève pour ce vendredi. Salah Abdeslam restera, lui, à l'isolement. Le djihadiste condamné pour son rôle dans les attentats du 13 novembre 2015 à Paris et les attentats du 22 mars 2016 chez nous. Salah Abdeslam a une nouvelle fois été débouté. Le tribunal administratif de Lille a rejeté sa demande de lever son placement à l'isolement et ses restrictions au parloir. Incarcéré à la prison de haute sécurité de Vendin-le-Vieil dans le Pas-de-Calais, où il purge une peine de prison à perpétuité, Salah Abdeslam avait demandé début septembre à la justice administrative de suspendre la prolongation de son placement à l'isolement jusqu'au mois de novembre. « Ma vie n'a plus aucun sens », avait-il déclaré lors de l'audience. Début avril, le tribunal administratif de Lille avait ordonné à l'État français d'assouplir les conditions de parloir de Salah Abdeslam. Toutefois, quelques mois plus tard, la justice était revenue sur sa décision. Après des menaces formulées par Salah Abdeslam à l'encontre du directeur de la prison, mais aussi la tentative de plusieurs visiteuses de lui remettre des produits interdits lors de leur rencontre au parloir. Une deuxième médaille pour la Belgique aux mondiaux de cyclisme au Canada. Lucas Virstraat a remporté la médaille de bronze dans la catégorie espoir côté féminin, toujours en contre-la-montre. Merci de nous suivre, passez une excellente soirée.
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0: 21h. David Riffon, bonsoir à tous. Sa cote de popularité est au plus bas depuis le début de sa carrière politique. Donald Trump ne séduit plus que 32% des Américains. C'était encore 35% il y a une semaine à peine. Les Américains, même dans son propre camp, doutent de la capacité du président républicain d'inverser la tendance alors que la guerre au Moyen-Orient est sans issue, avec ses conséquences désastreuses sur les prix des carburants. Ceci alors que Donald Trump est revenu à la Maison-Blanche en janvier 2025, justement en promettant de juguler l'inflation et de mettre fin aux guerres à l'étranger. Seules 17% des personnes interrogées dans le dernier sondage approuvent sa gestion du coût de la vie. Or, c'est justement cette thématique qui sera le principal enjeu lors des élections de mi-mandat le 3 novembre prochain. Le gouverneur de Californie a, lui, déclaré l'état d'urgence face à l'arrivée du phénomène climatique El Niño sur la côte ouest américaine. Selon les prévisions, la région pourrait être touchée par des tempêtes violentes et destructrices avec un fort risque de marées susceptibles de provoquer des inondations. L'état d'urgence permet, outre de rassurer la population sur l'implication de l'État, de prévoir du matériel de lutte contre les inondations, comme des sacs de sable et des pompes. Cela permet aussi à la garde nationale de se préparer à monter des opérations de recherche et de sauvetage. Le phénomène El Niño est une variation naturelle du climat qui revient tous les 2 à 7 ans. Mais l'épisode de cette année s'annonce beaucoup plus dévastateur. Premier entraînement ce lundi à Tubize pour les Diables Rouges, le premier sous les ordres de leur nouveau sélectionneur Marc Van Bommel. Entraînement en partie ouvert au public, tout juste 2 mois aussi après la Coupe du Monde et alors que se profilent des rencontres de Ligue des Nations. Environ 800 curieux se sont donc pressés au centre d'entraînement. 27 des 28 Diables étaient présents sur le terrain, ne manquait que Leandro Trossard, l'attaquant touché avec son club de Beşiktaş et laissé au repos quelques temps. Premier des 6 matchs de Ligue des Nations, ce sera en Italie vendredi. Ensuite, la Belgique affrontera la France lundi prochain au Stade Roi-Baudouin. Pas de médaille ce soir pour nos espoirs masculins aux mondiaux de contre-la-montre à Montréal. Mathis Van Kerkhove a terminé 12e et Jasper Schoofs 17e. Tous les deux déçus donc de leur temps. La médaille d'or a été remportée par le Néerlandais Ryan Gall. La suite de ces championnats du monde de cyclisme, eh bien, c'est à suivre en notre compagnie. Merci de nous écouter. Très belle soirée.
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0: Il est 22h. Bonsoir à tous. 2,50€, ce sera le prix maximum pour un litre de diesel demain à la pompe. Un nouveau record, les prix flambent depuis le début du conflit au Moyen-Orient fin février. Côté syndical, on commence tout doucement à mettre la pression. La FGTB Métal menace de mener des actions de protestation dans le pays si le gouvernement ne prend pas rapidement des mesures pour aider les travailleurs à faire face à la hausse des prix des carburants. 2,50€ donc demain, un prix maximum. Vous trouverez peut-être du diesel moins cher dans certaines stations. La zone de police Bruxelles-Capitale XL a dû intervenir ce lundi. Le corps d'une personne décédée a été découvert avenue de l'Isère. Un périmètre de sécurité a dû être établi. Le parquet a ordonné l'intervention sur place d'un laboratoire de la police judiciaire fédérale ainsi que d'un médecin légiste. Un juge d'instruction et la police judiciaire sont également descendus sur les lieux. La police n'a pas donné beaucoup plus de détails dans l'immédiat sur l'identité de la personne décédée, les circonstances du décès ou une éventuelle cause de la mort. Pour ne pas perturbé, dit-elle, l'enquête. Le Groenland, le Danemark et les États-Unis signeront demain l'accord sur ce territoire arctique en marge de l'Assemblée générale des Nations unies à New York. L'accord annoncé la semaine dernière vise à renforcer la sécurité dans l'Arctique et dans la région de l'Atlantique Nord. Il sera signé par le Premier ministre groenlandais Jens Frederik Nielsen, la Première ministre danoise Mette Frederiksen et le président des États-Unis Donald Trump. Le président américain avait provoqué une crise majeure il y a quelques mois, on s'en souvient, avec les Européens, en menaçant de rattacher purement et simplement aux États-Unis le territoire autonome danois stratégiquement situé. Cet accord d'aujourd'hui reconnaît la souveraineté et l'intégrité territoriale du Royaume du Danemark ainsi que le droit du peuple groenlandais à l'autodétermination, a réaffirmé la première ministre danoise ce soir auprès des médias. Il s'agit d'un bon accord du point de vue danois. Selon Washington, l'accord garantit que la Chine et la Russie ne pourront pas implanter de bases militaires au Groenland ni réaliser des investissements sensibles sans son accord. Cet accord ouvre également la voie à un renforcement de la présence militaire américaine. Merci de nous suivre, passez une excellente soirée.
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queue, afin de faire la nique aux scouts pervers de la trop vieille Angleterre. We all move notre derrière avec Surfing Jack, le débonnaire.

0: Il est minuit.
1: David Riffon avec vous pour ces informations. 46 vols devraient être supprimés ce mardi matin à l'aéroport de Charleroi. En cause, toujours la grève des contrôleurs aériens de Skies. 14 autres vols devraient être retardés ou replanifiés. Ce lundi, syndicats et direction du contrôleur aérien ont poursuivi leur bras de fer concernant le montant des primes de nuit. Les syndicats ont repoussé la proposition formulée ce week-end par la direction. L'entreprise proposait d'accorder à partir du 1er octobre 2028 une rémunération supplémentaire de 10 000 euros brut par an et par contrôleur aérien. Proposition refusée. La grève a débuté mercredi dernier. Depuis, plus de 200 vols ont déjà été supprimés. Cette grève est prévue jusqu'au 10 octobre si rien n'évolue d'ici là. Et chaque nuit, les contrôleurs aériens se croisent les bras de 22h à 8h. Si vous devez prendre un avion à Charleroi, un réflexe, consultez le site internet de l'aéroport ou celui de votre compagnie aérienne ainsi que votre boîte mail. Deux jeunes ont été agressés lors d'une bagarre à Ixelles en région bruxelloise. L'un d'eux a été blessé au couteau, selon la porte-parole de la zone de police Bruxelles-Capitale-Ixelles. L'une des victimes était blessée au menton et à la fesse au moment où les policiers sont intervenus. Ses jours ne sont pas en danger, mais cette personne a été transportée à l'hôpital. La seconde victime ainsi qu'un témoin ont été conduits au commissariat pour être entendus dans le cadre de l'enquête. Ce mardi, c'est le grand jour pour l'Assemblée générale de l'ONU. Les dirigeants de plus de 190 pays sont attendus à New York pour le grand rendez-vous annuel de la diplomatie. En marge de l'Assemblée générale, le président ukrainien Volodymyr Zelensky doit rencontrer son homologue américain Donald Trump pour discuter de la guerre dans son pays et les moyens d'y mettre fin. La Belgique sera représentée par le ministre des Affaires étrangères Maxime Prévost. Le premier ministre Bart De Wever, lui, se concentre sur le budget et les 10 milliards d'euros à trouver. À propos, le Cairn, le Conseil des ministres restreint, s'est réuni ce lundi autour de la note de départ du Premier ministre. Les deux partis francophones de la coalition, MR et Engagé, la trouvent trop déséquilibrée à ce stade. Des groupes de travail vont prendre le relais. Prochain rendez-vous du Conseil des ministres restreint, jeudi soir. Merci de nous suivre, où que vous soyez, passez une belle et douce nuit.
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0: Il est 1h.
1: David Riffon avec vous pour ces informations. 46 vols devraient être supprimés ce mardi matin à l'aéroport de Charleroi. En cause, toujours la grève des contrôleurs aériens de Skies. 14 autres vols devraient être retardés ou replanifiés. Ce lundi, syndicats et direction du contrôleur aérien ont poursuivi leur bras de fer concernant le montant des primes de nuit. Les syndicats ont repoussé la proposition formulée ce week-end par la direction. L'entreprise proposait d'accorder à partir du 1er octobre 2028 une rémunération supplémentaire de 10 000 euros brut par an et par contrôleur aérien. Proposition refusée. La grève a débuté mercredi dernier. Depuis, plus de 200 vols ont déjà été supprimés. Cette grève est prévue jusqu'au 10 octobre si rien n'évolue d'ici là. Et chaque nuit, les contrôleurs aériens se croisent les bras de 22h à 8h. Si vous devez prendre un avion à Charleroi, un réflexe, consultez le site internet de l'aéroport ou celui de votre compagnie aérienne ainsi que votre boîte mail. Deux jeunes ont été agressés lors d'une bagarre à Ixelles en région Bruxelles. L'un d'eux a été blessé au couteau, selon la porte-parole de la zone de police Bruxelles-Capitale-Ixelles. L'une des victimes était blessée au menton et à la fesse au moment où les policiers sont intervenus. Ses jours ne sont pas en danger, mais cette personne a été transportée à l'hôpital. La seconde victime ainsi qu'un témoin ont été conduits au commissariat pour être entendus dans le cadre de l'enquête. Ce mardi, c'est le grand jour pour l'Assemblée générale de l'ONU. Les dirigeants de plus de 190 pays sont attendus à New York pour le grand rendez-vous annuel de la diplomatie. En marge de l'Assemblée générale, le président ukrainien Volodymyr Zelensky doit rencontrer son homologue américain Donald Trump pour discuter de la guerre dans son pays et les moyens d'y mettre fin. La Belgique sera représentée par le ministre des Affaires étrangères, Maxime Prévost. Le premier ministre, Bart De Wever, lui, se concentre sur le budget et les 10 milliards d'euros à trouver. À propos, le Cairn, le Conseil des ministres restreint, s'est réuni ce lundi autour de la note de départ du Premier ministre. Les deux partis francophones de la coalition, MR et Engagés, la trouvent trop déséquilibrée à ce stade. Des groupes de travail vont prendre le relais. Prochain rendez-vous du Conseil des ministres restreint, jeudi soir. Merci de nous suivre, où que vous soyez, passez une belle et douce nuit.
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